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4: En droit, il y a quelque chose qui est souvent invoqué, c'est la question de l'état de nécessité. Au vu de l'urgence climatique, il y a 6 des seuils critiques irréversibles de mise en cause de l'habitabilité de la planète, et notamment celle du cycle de l'eau douce qui ont été franchis dans les 10 dernières années.
5: Benoît Feuillu, co-porte-parole des soulèvements de la Terre.
4: Et là, on a un parquet qui a expliqué qu'il n'y avait pas d'urgence à agir, qu'il n'y avait pas d'état de nécessité climatique, donc qu'on devait être condamné. Si on s'est retrouvé à agir hier à Sainte-Soline et si on se retrouve à agir demain devant n'importe quel prochain chantier de méga-bassine, c'est parce qu'on considère tous qu'il y a état de nécessité et qu'il y a urgence. Est-ce qu'il y a aussi une justice pour les dirigeants de ce pays qui martyrisent leur population et qui les empêchent de se rebattre pour leurs droits vitaux? Et c'est ça qu'on va mettre en cause au tribunal aujourd'hui.
5: 27 mai 2026, vous voici à nouveau devant le tribunal de Poitiers, dans ce parc où 500 personnes sont venues soutenir les 4 co-porte-parole de leurs collectifs et syndicats, accusés d'avoir organisé la manifestation de Sainte-Soline du 25 mars 2023. Sainte-Soline, où 3000 gendarmes ont lancé plus de 5000 grenades sur 30 000 manifestantes et manifestants, faisant 200 blessés graves, dont 2 comas. Tout ça pour défendre un grand trou vide où il n'y avait rien à dégrader. Après la répression policière, répression judiciaire, avec dès le départ des magistrates et magistrats qui font semblant de ne pas comprendre la différence qu'il y a entre porte-parole et organisateur. Il s'agit de faire payer des boucs émissaires qui ont osé parler pour leur collectif, faire des exemples pour dissuader toute contestation. Ce 27 mai est donc une énième étape de l'interminable calvaire judiciaire de Julien Leguet, co-porte-parole de Bassine Non Merci, dont on vous a raconté les audiences de décembre 2025, mars 2026 au tribunal de Poitiers et le procès de mai 2026 au tribunal de Paris. Également convoqué à ce procès du 27 mai à Poitiers, Benoît Feuillu, co-porte-parole des soulèvements de la Terre, et Nicolas Giraud et Benoît Jaunet, co-porte-parole de la Confédération Paysanne. Au-delà de ce procès pour organisation de manifestations illégales qu'ils n'ont pas organisées, ces 4 porte-paroles vont aussi évoquer la LUA, loi d'urgence agricole votée par les députés de droite, texte méphitique qui signe la mort de nos campagnes avec plus de fermes-usines, plus de méga-bassines, plus de pesticides cancérigènes, plus de suicides de petits agriculteurs esclavagisés et broyés par l'agro-industrie. Salut les amis, c'est JBD pour Polémique, c'est la voix off.com et pour votre radio encore libre préférée, no basaran et no pasaran non plus. Un village anti-bassine est donc à nouveau sorti de la terre du parc qui fait face au tribunal de Poitiers où, lors d'une précédente étape de son marathon judiciaire, Julien Leguet s'est vu infliger 20 000 euros d'amende et 6 mois de port de bracelet électronique.
6: Mesdames, messieurs, qui veut son petit bracelet électronique pour mettre à la cheville, à garder pendant 6 mois? C'est aussi votre laissez-passer pour rentrer au tribunal.
5: Bonjour Christian.
7: Salut.
5: En cette période de canicule, tu es presque le corps nu.
7: Je m'habille d'un bracelet électronique en tissu bleu que je vais devoir porter comme beaucoup d'entre nous pendant 6 mois pour la défense de l'eau.
5: On en connaît un qui en a un vrai, le bracelet électronique.
7: Ouais. Il veut pas nous le prêter.
5: Alors Julien s'interrogeait l'autre jour pour savoir s'il aurait un bracelet électronique du même modèle que celui de Nicolas Sarkozy, c'est-à-dire un bracelet électronique qui permet de prendre des vacances aux Seychelles.
7: Il y a la demande qui est faite. Hein.
5: Oui.
7: Après, ça va être le juge d'application des peines qui va en décider. Quoi. Les voyages, je sais pas s'ils seront autorisés. Même chez lui, il sera dans les luttes. Par les téléphones, on peut travailler.
5: Est-ce qu'il aura le droit de lire la Bible et le conte de Monte-Cristo? Et d'écrire un livre?
7: Il est plutôt en train d'écrire une bande dessinée. Hein.
5: Alors je crois que quelqu'un aimerait son bracelet électronique. Donc on rappelle, c'est une bande de tissu bleu. Ah, toi, tu l'as pas mis à la cheville?
8: Non, parce que ça se voit mieux, là.
9: Voilà. Ah oui, c'est vrai.
8: Ouais.
7: Il veut son bracelet électronique.
5: Même dans les moments les plus dramatiques, ces mouvements Bassine Non Merci et Soulèvement de la Terre font montre de leur stupéfiante force vitale de joie, de fête, et tout s'y passe toujours en musique et en chanson.

0: La prise de parole va commencer déjà par une lecture d'un texte qui a été écrit à plusieurs mains, plusieurs bassines non merci.
1: Nous étions 100, nous étions 1000, nous étions 1100. Dans sa chanson « Hommage à la manifestation de Sainte-Soline du 25 mars 2023 », Christian Paché, artiste du Poitou, fait revivre notre foule qui convergeait vers la méga-bassine, ce gros cratère vide gardé par des robots. Il chante « Nous sommes venus nombreux du fond de nos villages, des villages que nos vieux ne reconnaissent plus. Ils ont été vidés et vendus nos campagnes à la spéculation qu'on ne rassasie plus. Oui, nous étions nombreux et nombreuses à converger de toute la France et d'Europe. Nous étions 30 000. Et nous n'étions pas seulement des milliers de corps, nous étions des milliers de voix. Nous étions venus pour dire notre détermination à lutter contre l'accaparement de l'eau, pour chanter notre joie de le faire ensemble, pour crier notre colère face au projet destructeur que l'État impose par la force. Nous étions venus pour porter une parole, celle du peuple de l'eau. Pour la rendre inaudible, l'État a employé les pires méthodes. Il l'a recouvert de bruits de tirs et d'explosions de grenades. Il a tenté de nous faire taire à jamais. Pourtant, le soir même, nous témoignions, nous reprenions du souffle et de la voix. Et depuis, nous n'avons jamais cessé. Nous poursuivons la lutte, notamment en prenant la parole partout. Dans des réunions publiques pour informer les habitants et habitantes des chantiers qui se préparent. Dans les médias pour alerter et défaire le discours du gouvernement. Dans les manifestations pour continuer à dire notre désaccord et pour encourager d'autres à nous rejoindre. Dans les ouvrages qui font trace de nos expériences collectives. Jamais nous n'avons laissé s'installer le silence et jamais il ne s'installera. Il n'y a pas quatre porte-paroles, comme voudrait le faire croire l'État, en réprimant et en assignant en justice nos camarades. Au sein de notre lutte, comme au sein de toutes les luttes sociales et écologiques, il y a des dizaines, des centaines, des milliers de porte-paroles. Dans les rues comme aujourd'hui, ici, dans tous les collectifs, associations, syndicats, mouvements et partis, groupes d'autodéfense et d'éducation populaire qui s'organisent au quotidien contre la destruction du vivant et la montée du fascisme, elles et eux sont nos porte-paroles.
2: Ce procès en appel est une nouvelle occasion de dire collectivement que défendre l'eau face à la catastrophe écologique est une nécessité vitale. Manifester, s'organiser, désobéir sont des droits fondamentaux. La lutte contre les bassines sont légitimes, ancrées et toujours aussi déterminées. Des alternatives existent, elles se pratiquent et font leurs preuves. Ce procès en appel est une nouvelle occasion de redire collectivement que nous nous tenons toujours aux côtés des blessés graves qui attendent des nouvelles de leurs plaintes depuis près de 3 ans et qui ont dû subir un véritable fiasco judiciaire. Autant d'auditions complaisantes des gendarmes de l'IGGN à la privatisation pure et simple de justice par un procureur zélé. Mais hasard du calendrier, Mediapart et Libération viennent de révéler l'identité du tireur qui a grièvement blessé Serge en effectuant un tir tendu depuis son véhicule blindé. Pourtant, c'est toute la hiérarchie qui doit être identifiée et jugée pour avoir sciemment organisé l'opération de répression qui ont marqué la manifestation du 25 mars 2023 contre la bassine de Sainte-Soline. Le ministre de l'Intérieur de l'époque, Darmanin, a été à la manœuvre. Il est aujourd'hui ministre de la Justice. Pur scandale, pure provocation. Nous appelons à sa destitution et à sa comparution immédiate. L'État fait la sourde oreille, mais nous ne sommes pas dupes. Nous savons qu'il nous attend, à défaut de nous écouter. Il pense qu'à force de crier, nous perdrons notre voix, mais il se trompe. Nous sommes suffisamment nombreuses et nombreux pour nous relayer. Partout, notre voix porte, nos rangs s'étoffent. Ainsi, depuis 5 ans, de nouveaux collectifs locaux, Bassines Non Merci, voient le jour. Après la Vendée, les Deux-Sèvres, la Vienne, la Charente-Maritime, la Boutonne, des habitants et des habitantes du Finistère, du Berry, du Puy-de-Dôme, du Gard, de l'Hérault, de l'Indre-et-Loire ont rejoint le mouvement. La région parisienne s'est soulevée et a gagné. Le Maine-et-Loire, la Sarthe entre en lutte. Devant vous, aujourd'hui, nous sommes de l'Interbassine, un collectif qui réunit des membres des groupes locaux pour échanger, mutualiser nos moyens, renforcer la lutte contre les bassines.
3: Sommes-nous des porte-paroles ? Oui, comme des dizaines, des centaines, des milliers d'autres. Notre camarade Julien Leguet est l'un des nôtres. Depuis des années, il fait l'objet de surveillance, de pression, de répression, d'acharnement judiciaire. Nous dénonçons les condamnations qui pèsent sur lui, notamment la dernière en date, particulièrement lourde et injuste. 6 mois de prison aménagée sous forme d'assignation à résidence avec un bracelet électronique. Nous lui exprimons tout notre soutien, notre force et notre amitié, camarades. Force aussi aux camarades de la Confédération paysanne et des soulèvements de la terre qui comparaissent aujourd'hui et de manière générale à tous ceux et celles qui ont à subir la répression d'État, souvent dans un silence assourdissant. À travers ce procès de l'organisation de la manifestation de Sainte-Soline, ce sont quelques personnes qui sont visées pour leur qualité de porte-parole des organisations ayant lancé l'appel à mobilisation. Alors qu'il s'agit bien de toute une dynamique collective, un mouvement puissant qui s'est levé contre un monde où quelques-uns s'approprient des ressources vitales, comme l'eau, au détriment du vivant et au profit de l'agro-industrie toute puissante. Nous allons continuer, depuis Bassine Non Merci, à porter la parole de l'eau, la parole du vivant. Nous allons continuer d'informer, d'organiser des débats publics pour dénoncer, expliquer, nous organiser face aux offensives de l'État Macron, des Le Cornu, des Duplon, des Genevard, ces complices zélés de l'agro-industrie. La criminalisation du mouvement de défense du vivant ne passera pas. Nous refusons d'être réduits et réduites au silence. En désignant nos camarades individuellement, l'État croit désorganiser notre mouvement et le voir disparaître. Qu'il entende bien ceci, à défaut d'entendre le reste. Cela n'arrivera pas. La lutte continue. Où que des travaux de bassine débutent, ici ou

0: Avec la présence de la moustache de José Bové, déjà présent pour dénoncer cette situation clairement catastrophique. 14 ans qu'on essaye de nous faire croire que c'est une lutte uniquement écologiste, alors que nous, cette lutte, elle est avant tout pour nous sociale, elle est avant tout pour nous paysannes. Il s'agit bien là, en premier lieu, d'une question d'accaparement de l'eau. Tout ce que l'on souhaite, c'est qu'il y ait une partage de cette ressource qui va être de plus en plus limitée dans le temps. On souhaite que cette ressource elle soit accessible à un maximum de paysans et de paysannes, et le système méga-bassine, clairement, il ne permet pas ça, puisque l'eau ne provient pas de la pluie, l'eau provient des nappes phréatiques et donc de notre pot commun. Est-ce que c'est normal aujourd'hui que l'on priorise des irrigants qui vont arroser des cultures pour l'exportation, qui vont arroser des cultures pour les méthaniseurs, alors même que des maraîchers, des maraîchères n'ont pas accès à cette ressource? Non. Notre boussole, ça doit rester la souveraineté alimentaire. Et aujourd'hui, le système méga-bassine favorise une industrialisation de l'agriculture. Via la concentration des moyens de production, ça va clairement aussi aller vers l'agrandissement et donc vers la disparition même de notre métier. C'est pour ça aussi qu'il faut qu'on se batte en tant que syndicat agricole. Les systèmes de méga-bassines, on aimerait aussi nous faire croire qu'ils permettent de préserver la rémunération des paysans et des paysannes. Mais ça, encore une fois, c'est quelque chose qui est totalement faux. Puisque on le sait bien, ces systèmes sont extrêmement coûteux pour les fermes qui mettent ce système en place, mais aussi pour l'ensemble des citoyens et des citoyennes, puisque ces méga-bassines sont ultra subventionnées. La vérité, ce n'est pas le monde écologiste contre le monde paysan. On doit faire apparaître aussi au monde paysan que ce n'est pas dans notre intérêt de classe paysanne qu'on définit par l'immense majorité du monde paysan qui sont les grands perdants du système économique. J'en ai pour preuve les discussions aussi qu'on a pu avoir cet hiver lors des blocages pour empêcher l'abattage total des animaux en Ariège par rapport à la DNC, avec des manques de la coordination rurale. On s'oppose à cette vision nationaliste, à cette vision identitaire. Ce système méga-bassine bénéficie avant tout aux cols blancs de l'agro-industrie, aux agri-managers, aux mains douces qui ne touchent jamais leurs tracteurs. Ils étaient clairement d'accord avec nous. Et c'est ça qu'on doit faire comprendre à l'ensemble du monde agricole. On ne changera pas le système agricole sans celles et ceux qui travaillent la terre. Cette lutte, elle doit émanciper et permettre de nous unir contre nos vrais adversaires qui continuent à se gaver toujours plus grâce à ce système économique.
1: Moi, je veux parler surtout de la répression policière, de la répression judiciaire.
2: Fanny Mettra, de la Confédération Paysanne.
1: La répression policière, on la vit de façon de plus en plus terrible, accablante. Les jeunes des banlieues avaient l'habitude du délit de faciès et des répressions. On l'a connu avec Adama, avec Naël et tant d'autres. Depuis les Gilets jaunes, on se rend compte que le mouvement populaire est en train de se prendre une grosse claque à chaque fois par les forces de l'ordre. Ce qui s'est passé à Sainte-Soline, et tous le diront, en fait, on a été traumatisés dans les corps, traumatisés dans les esprits. On ne peut pas l'effacer comme ça. La violence d'État qui a eu lieu ce jour-là, elle est démente, presque impossible même à penser. On avait face aux manifestants des chiens de garde, en roue libre totale. Et Mediapart l'a bien révélé, on l'a vu, cette impunité des forces de l'ordre là, elle n'est pas possible dans un état de droit. Et il va falloir vraiment qu'on mette le paquet pour dire, c'est pas le monde dont on veut, ça n'est pas possible. La France ne peut pas continuer à se gargariser d'être un état soi-disant démocratique, un état de droit, le fameux état où est née la Déclaration des droits de l'homme. On a été montré du doigt par l'ONU, par des organisations internationalistes qui disaient, c'est pas possible, il se passe quoi en France depuis les Gilets jaunes, il se passe quoi? C'est quoi ce délire que vous êtes en train de faire subir au peuple français? Et ces traumatismes-là, on pense fort, on l'a dit tout à l'heure, aux quatre plus grands blessés, à Serge, à Michael, à Alix et Olivier. Il y a eu non-assistance à personne en danger et c'est l'État qui est responsable de cette non-assistance. L'État assassine, ouais. En fait, on était des milliers et aujourd'hui, on accompagne les camarades inculpés parce que c'est pas possible, en fait, qu'on continue de choisir une poignée de militants, de manifestants, porter la lourde responsabilité, en fait, d'une lutte collective. Et cette lutte collective, on le redira jamais assez, c'est une lutte collective pour l'intérêt général, pour l'intérêt commun. On se bat pas pour des intérêts privés, on se bat pour toutes et tous. On condamne en fait les défenseurs de l'eau alors que les forces de l'ordre qui ont commis des fautes graves, qui ont commis des tirs tendus mortels, n'ont pas à être inquiétés. Ça fait 3 ans que la justice ne fait rien. Hier, Mediapart prouve quel est le gendarme qui a fait ce tir tendu, qui a blessé Serge Nunez. Ose parler.

0: parler d'usage proportionné de la force, à nouveau. C'est au-delà du possible, c'est au-delà de l'imaginable. La justice a failli. Ça fait 3 ans que la justice ne fait rien. Comment on peut continuer à avoir confiance, en fait, dans un système qui a complètement déraillé? Et puis on l'a vécu après cette violence policière, cette violence judiciaire. Il y a eu les appels à la dissolution, il y a eu la haine, il y a eu les menaces. Et toutes les organisations, qu'elles soient Soulèvement de la Terre, Bassine Non Merci, Confédération Paysanne et plein d'autres, on s'en est pris plein les dents. Alors qu'on défendait un droit inaliénable, un droit de la population à l'eau. Ce gouvernement, il est complice et on le voit mois après mois, année après année. On l'a vécu cet hiver avec la Confédération Paysanne où la veille, la FNSEA arrive avec les gros tracteurs devant l'Assemblée nationale. C'est tapis rouge pour la FNSEA, pour Arnaud Rousseau. Le lendemain, alors qu'on manifestait pour demander une justice dans les aides publiques données aux paysanneries des Outre-mer, on s'est retrouvé à 52 responsables syndicalistes en garde à vue. Il y a un deux poids deux mesures qui est insupportable, infaisable. Cette répression-là, elle ne s'arrête pas, elle continue, elle se durcit. On est face à un système agro-industriel qui est ultra protégé par l'État, par la justice, par les forces de l'ordre. Il va falloir qu'on soit hyper costaud, il va pas falloir qu'on lâche l'affaire, malgré tout ce qu'on se prend dans les dents. La montée de l'extrême droite, c'est là maintenant que ça se joue, c'est là maintenant qu'il faut résister. L'année prochaine, on ne sait pas trop ce qui va devenir de nos luttes de convergence, de nos luttes syndicales. Nous, syndicats paysans, on sera qui demain si l'extrême droite est au pouvoir? Est-ce qu'on pourra continuer à être syndiqués dans une France dirigée par le RN? Il y a un devoir de résistance. Ce devoir de résistance, on n'a pas le choix en fait de le continuer. On n'a pas le choix pour l'eau, certes, pour la terre, pour la souveraineté alimentaire. La souveraineté alimentaire, c'est le droit des peuples de décider de son agriculture et de son alimentation. Et normalement, tous les citoyens, toutes les citoyennes ont le droit de décider qu'est-ce qu'on va manger demain et comment on va le produire. Mais aussi, une lutte pour les droits humains, le partage des richesses, un accès aux droits pour toutes et tous. Et ce qu'on va demander surtout aujourd'hui, c'est la relax pour les inculpés, relax pour les prévenus d'aujourd'hui. Merci.
1: Alors que nos collègues sont dans le tribunal, on est quand même en train d'étudier à l'Assemblée nationale un projet de loi d'urgence agricole. Nous, à la Confédération Paysanne, on s'oppose depuis le départ à cette loi d'urgence agricole. La seule urgence qu'elle révèle, c'est l'urgence d'Annie Genevard du gouvernement à répondre aux injonctions de la FNSEA. Ils ont encore récupéré les colères agricoles qui se sont exprimées légitimement cet hiver pour avancer sur leur agenda productiviste. Oui, il y a urgence à agir pour le revenu des paysans, pour le renouvellement des générations, pour la transition agroécologique que tous les paysans et paysannes appellent de leur vœu, hein, puisque je rappelle, il y a une étude qui a dit que 90% des paysans et des paysannes étaient prêts à engager une transition agroécologique pour peu qu'on les accompagne. Mais dans cette loi-là, il n'y a rien pour faire face à cette transition et au revenu des paysans et des paysannes, encore je vous le dis. Et puisqu'il y a des parlementaires avec nous, les féliciter pour le combat qu'ils mènent à l'Assemblée nationale. Je ne félicite pas par contre une grande partie des parlementaires qui ne voient à travers cette loi d'urgence que la nécessité de nous faire stocker de l'eau, d'irriguer, pour satisfaire encore une fois l'injonction de la FNSEA, de l'agro-industrie, d'une minorité d'oligarques agricoles en fait, qui accapare l'eau, qui accapare les subventions, qui accapare les sols et qui va tous nous faire crever. Les élus qui ont ces paroles-là, là, vous les citoyens, les citoyennes, il faudra les attendre au tournant dans les élections parce que c'est inadmissible de ne pas défendre l'intérêt général, l'intérêt des paysans, des paysannes et l'intérêt des citoyens et des citoyennes.
0: La CGT, rapidement.
2: Moi j'ai été condamné sur Sainte-Soline 1 pour organisation d'une manifestation interdite en Deux-Sèvres pour la CGT. Il y a un camarade de Solidaire qui a été condamné aussi. Tout notre soutien aux inculpés, ce qu'on demande c'est la relax parce que c'est clairement un procès politique contre la défense du bien commun. On peut pas se laisser faire là-dessus. Il y a des répressions syndicales qui sont énormes en ce moment et des répressions surtout sur les questions écologiques. Notamment notre secrétaire confédérale Sophie Binet qui est attaquée par Tefal sur la question des PFAS. On ne peut pas continuer comme ça. Il faut sauver notre planète et il faut protéger notre bien commun, l'eau. Parole aux inculpés d'aujourd'hui.
3: À poil Tefal.
4: Eh ben nous aussi on va dire ça pour les soulèvements de la terre.
5: Benoît Feuillu, co-porte-parole des soulèvements de la terre.
4: J'ai foncé aussi au tribunal et j'irai serein. En fait, ce que vous ont dit l'inter-BNM, c'est aussi ce qu'on va aller dire à la juge. Et pourquoi on y va serein? C'est parce qu'on sait que malgré la loi d'urgence agricole, même s'il redémarre des projets de méga-bassines cet automne, bah nous, on a confiance en allant au tribunal que vous tous et vous toutes et des milliers et des dizaines de milliers de personnes les en empêcheront de nouveau et iront sur le terrain pour les en empêcher. Et si on n'avait pas cette conviction, on n'irait pas serein au tribunal, mais là, du coup, on y va. Et je vous dis un dernier mot. On va parler d'une manifestation passée, et la répression de cette manifestation passée, elle visait à nous terrifier, à nous faire renoncer, à nous faire taire, et à ce qu'on s'arrête de lutter, et ça n'a de toute évidence pas marché du tout. Dès le 10 ou 12 juillet, on va aller protéger l'eau vers Compiègne contre le méga canal, et c'est hyper important. Et le 26 septembre, on va se retrouver ensemble avec des milliers d'autres devant un des plus gros sites de production de pesticides dans le nord de la France pour dire que partout, il faut arrêter la production de pesticides et aller les chercher à la racine du mal, là où ils sont produits. On le fera de nouveau avec des paysans, avec des ouvriers du secteur et avec tous les défenseurs et défenseuses de l'eau le 26 septembre.
1: Et je vais faire très très vite parce que l'heure tourne et dans 10 minutes, ben, on est devant les fourches caudines de la loi. On est 500 cet après-midi et c'est vraiment super. Et puis l'autre truc, avant de passer la parole à Anne et Lisa, moi j'ai qu'une hâte, hein, c'est qu'on sorte de là-dedans et puis qu'on se retrouve tous ce soir pour faire ce qu'on fait à chaque fois, pour faire face à cette oppression. Une grosse belle fête, comme on aime les faire tous ensemble. Et un grand grand merci aux artistes qui, une nouvelle fois, se sont mobilisés. Un grand merci à la Misole, aux copains de la technique. En fait, si tout ça est possible, c'est qu'il y a aussi des gens qui militent de cette manière-là et qui mettent leur savoir-faire dans le pot commun. Merci à vous tous et merci à Anne et merci à Lisa. Et je te donne la parole parce que je crois que tu rentres avec nous au tribunal.
3: Bonjour à toutes et à tous, donc je suis Anne Steinbach-Ternoir, députée de la France Insoumise de Haute-Garonne. Par ma voix, vous avez aujourd'hui le soutien complet de tout mon groupe parlementaire, de tout notre mouvement de la France Insoumise. Soutien aux quatre camarades qui vous passent aujourd'hui à la justice, mais plus largement soutien à tout votre mouvement, à votre combat ici qui est un combat d'intérêt général pour l'eau. Je crois qu'on ressent tous aujourd'hui bien, hein, dans notre chair à quel point c'est un combat urgent et nécessaire. Aujourd'hui, justement, dans l'Assemblée avec Lisa, On s'est échappé cet après-midi, mais comme le disait Stéphane tout à l'heure, nous faisons face au projet de loi dit d'urgence agricole qui est une horreur et qui, comme après Duplomb, comme après plein d'autres textes iniques, favorise encore et toujours les méga-bassines au bénéfice de quelques-uns, au détriment de absolument tous les autres, paysannes et paysans compris. On vit aujourd'hui un moment assez hallucinant, je trouve, où d'un côté la justice environnementale vous donne raison, puisque la bassine de Sainte-Soline est quand même toujours déclarée illégale, comme d'autres décisions qui sont prises régulièrement contre les méga-bassines. Et de l'autre côté, vous faites face à un acharnement judiciaire absolument inédit, à des sanctions inédites et absolument insupportables. Et ça, c'est le reflet de la doctrine autoritaire que met en place ce gouvernement aujourd'hui, qui veut nous faire taire, qui veut vous faire taire, parce qu'il sait que vous avez raison et que le système qu'ils défendent, eux, est complètement mort. Bon. Alors ils ont recours à la force et comme vous tous ici je pense, jamais je n'oublierai ce que j'ai vu à Sainte-Soline, les 3000 agents autour d'un pauvre cratère avec leurs blindés, les 5000 grenades en 2 heures, les plus de 200 blessés, tout ce genre défiguré, ensanglanté dans la boue. Alors je voudrais le dire ici très fort, honte, honte éternelle au ministre Darmanin, au ministre Nunez, qui encore, monsieur Nunez, qui encore hier, oui, honte. Parce qu'ils ont déployé toute la violence de l'État et hier encore en hémicycle, alors que je l'interrogeais, le ministre Nunez a osé parler encore une fois d'une répression proportionnée. C'est absolument insupportable dans un État de droit. Et je termine juste là-dessus, je voudrais rappeler quand même que ces gens, malgré les 200 blessés, n'ont déclenché aucune enquête. Il a fallu attendre qu'il y ait les révélations de la presse avec les vidéos insupportables filmées par les gendarmes pour qu'il y ait une enquête. Et maintenant que Mediapart et Libération, eux, ont réussi à faire le boulot que les enquêteurs n'ont bizarrement pas réussi à faire en identifiant l'origine du tir qui a failli tuer Serge, eh bien, ça y est, là, ils nous disent « Ah oui, on va voir, on va pouvoir peut-être faire justice. » Franchement, c'est insupportable, c'est une impunité organisée. Encore une fois, ils savent ce qu'ils font, c'est de la violence d'État, nous ne laisserons pas faire. Nous réclamons justice pour les blessés, nous avons une commission d'enquête, cette demande de commission d'enquête qui est toujours sur la table, et nous demandons la relaxe pour tous ceux qui font face à la justice cet après-midi. Par chez moi, on dit beaucoup « Non, macadam », je viens de Toulouse, contre une fameuse autoroute, mais ici, je voudrais crier, c'est le même combat, honnêtement, hein. C'est comme le méga canal, ouais. Et donc avec vous ici, je veux crier très fort « Non, macadam !»
6: Je suis Lisa Belluco, je suis députée de la Vienne et donc vous êtes ici sur ma circonscription. Je suis députée écologiste et je vais m'exprimer au nom de mon groupe parlementaire et puis des écologistes. Je voulais vous dire merci. Merci d'être aussi nombreuses et aussi nombreux aujourd'hui. Merci de tenir face à la répression, face au contrôle, face à la violence. Vraiment merci de résister. Merci de continuer à dénoncer, de ne pas vous taire et de vous exposer, et malgré l'exposition physique et psychologique que cela engendre. Je vous dis merci parce que votre présence nous fait du bien, je dois vous le dire en ce moment. on examine une énième loi agricole, une loi d'urgence agricole. J'ai fait l'aller-retour, du coup, comme Anne, pour vous dire ce qui se passe à l'Assemblée, donc je vais essayer de faire vite. Mais en quelques mots, cette loi, c'est quoi? C'est la destruction de la gouvernance de l'eau, ce qu'il en reste. C'est la destruction des derniers garde-fous pour protéger l'environnement. C'est l'institutionnalisation des procédures bâillons. C'est la supercriminalisation de tout acte qui toucherait les agriculteurs. C'est le soutien à l'industrialisation de l'élevage. Et évidemment, c'est le soutien aux méga-bassines comme la seule et unique solution d'adaptation au changement climatique. Ce ne sont pas mes mots, ce sont les mots de la ministre de l'Environnement et de la ministre de l'Agriculture. Maintenant, le stockage de l'eau est un objectif de gestion de l'eau dans notre code de l'environnement. Alors à l'Assemblée nationale, on a définitivement basculé dans une ère trumpiste. Les mots n'ont plus aucun sens. Mais nous, nous nous battons avec nos mots, enfin on essaye. Mais vous, camarades, vous, paysannes résistantes, paysans résistants, qui êtes en train de rentrer dans le tribunal, et je vais accélérer, je suis désolée, militantes, militants, activistes, vous consacrez votre vie à la lutte. Vous êtes la digue, vous êtes un rempart face à un État qui défend les riches, qui nous criminalise. Face à un État qui autorise la violence, galvanisant les forces de l'ordre prêtes à blesser, voire pire, comme l'ont révélé Mediapart et Libération. Alors pour cela, je vous dis merci. Et à vous qui comparaissez aujourd'hui et qui êtes en train de rentrer dans le tribunal, vous avez notre immense reconnaissance et notre immense respect et notre soutien sans faille et sans fin. Je serai toujours à vos côtés, même si je vous l'avoue, j'ai un peu peur. J'ai peur des menaces, j'ai peur de me faire à nouveau frapper en manif comme je l'ai été, moi aussi, malgré mon écharpe. J'ai peur de ces mots qui n'ont plus aucun sens à l'Assemblée. Mais parce que vous êtes là, parce que vous risquez vos vies, et pour nos enfants, je ne lâcherai rien, nous ne lâcherons rien, et vous nous aurez toujours à vos côtés. Alors, no basaran!

0: La faute au remembrement par l'intercorale de Bassine Non Merci, qui accompagnait au tribunal de Poitiers les quatre prévenus du procès du 27 mai 2026, qui, avant l'audience, ont donné cette conférence de presse ouverte par Benoît Jonnet et Nicolas Giraud, co-porte-parole de la Confédération paysanne, outrés par l'injustice de leur inculpation, révoltés par la mortifère loi d'urgence agricole votée par les députés de droite, texte qui annonce la mort des campagnes et de la vraie paysannerie au profit des voleurs, pollueurs, empoisonneurs de l'agro-industrie.
1: Il y a des parlementaires dont le seul objectif, c'est que nous, paysans et paysannes, on irrigue plus, on stocke plus d'eau. Mais pourquoi faire et pour qui, en fait? C'est ça la question qu'on a envie de leur poser. Eux, parlementaires, ils doivent défendre l'intérêt général. Donc pour nous, la priorité, c'est pas de pomper plus dans les nappes phréatiques, mais c'est bien de savoir quel usage on fait de l'eau, qu'il y ait un juste partage entre les besoins des citoyens et citoyennes, des collectivités et évidemment de la production agricole. On est scandalisé par la tournure de ces débats-là, enfin, qui révèle en fait ce schéma productiviste vers lequel on veut nous emmener, et qui révèle aussi une lutte des classes, pas avec nos collègues agriculteurs avec qui on travaille tous les jours, mais bien avec une oligarchie paysanne qui est aux manettes de la gouvernance, qui est en co-gestion permanente avec le gouvernement et qui oriente dramatiquement des politiques agricoles mortifères pour les paysans et les paysannes. C'est clair que pour eux, il faut qu'on soit moins de paysans et de paysannes dans les territoires pour être compétitifs. Et pour être compétitif avec qui, on se demande, parce que la compétitivité, on sait qu'on n'y arrivera jamais, puisqu'on a, et heureusement, pas les mêmes droits sociaux que nos voisins, heureusement, pas les mêmes topographies, pas la même agronomie. Enfin, il y a une diversité qui fait qu'on ne sera jamais compétitif. Et tant mieux, c'est pas ça l'objectif. L'objectif de l'agriculture, c'est bien de permettre une alimentation de qualité pour tous et pour toutes. En tout cas, c'est ça pourquoi on se bat, nous. Je laisse la parole à Nicolas sur les enjeux locaux de l'eau.
2: Moi, je suis paysan dans la Vienne, donc il faut savoir qu'ici, on est dans le bassin du Clain, qui a des forts déficits en eau, hein. Une gestion de l'eau qui est problématique depuis de très longues années. La seule vision qui a été apportée jusqu'ici, c'est de dire que c'est le stockage de l'eau qui va permettre de résoudre ces problèmes. Nous, Confédération Paysanne, on s'est mobilisé depuis il y a très longtemps contre ces ouvrages, hein. Les premières manifestations contre les bassines, ça date de 2002, en Charente. Voilà, il s'est fait quelques bassines à une époque dans la Vienne. Et ensuite, on a eu ce fameux projet de 41 bassines. Un accaparement de l'eau par les plus grosses fermes sur le territoire au détriment des autres. Sur Poitiers, il y a des menaces sur l'eau potable régulièrement. Alors que dans la Vienne, l'étude HMUC, hydrologie, milieu, usage, climat, donne des chiffres. Il faut fortement réduire les autorisations de prélèvement, mieux les répartir et prioriser l'accès pour le maraîchage, par exemple. Le système qu'on a dans tout le Poitou-Charentes, c'est qu'en fait, c'est premier arrivé, première servi. Donc au printemps, là, dès qu'il se met à faire sec, tout le monde arrose à fond les ballons jusqu'à temps qu'il y ait des coupures. Donc il n'y a pas d'année où il n'y a pas une coupure. C'est bien la preuve que les milieux ne sont pas en capacité de fournir l'eau qu'on demande. On n'arrête pas de nous dire on ne peut pas faire d'agriculture sans eau. Moi le premier, je fais de l'agriculture mais sans irrigation. Comme la grande majorité des paysans, 7% des surfaces agricoles françaises sont irriguées. Donc la majorité des paysans font sans irrigation et il n'y a pas d'autre choix face au changement climatique. Vendre l'irrigation pour tout le monde, c'est un leurre. Alors que sur la construction des méga-bassines, tout est un peu en pause. Quand on vient, par exemple, le projet de 41 bassines est complètement annulé. On a gagné des choses, mais il reste encore du travail à faire sur cette question du partage de l'eau et de l'accès à l'eau pour le maximum de paysans.
3: Bonjour, moi c'est Benoît, je vais parler pour les soulèvements de la terre et parce que je suis prévenu, mis en cause aujourd'hui comme organisateur d'une manifestation interdite à Sainte-Soline. J'étais déjà là avec mon camarade Julien et nos camarades de la CGT de Solidaires en janvier dernier pour l'organisation de la manifestation interdite de Sainte-Soline 1 et maintenant on revient pour Sainte-Soline 2 et vous étiez mis en cause une fois sur deux, vous la conf, pour l'organisation de manif interdite de Sainte-Soline. C'est un mouvement qu'on a souvent cherché à désigner comme un mouvement un peu d'écolo ou d'habitant d'un territoire qui se battrait contre les intérêts des agriculteurs. Et évidemment, votre présence rappelle que, en fait, c'est un mouvement paysan. Et quand on se disait qu'est-ce qui caractérise un peu ce mouvement, c'est de défendre l'eau et la paysannerie. Parce qu'en fait, ce que font les bassines, bel et bien, c'est de détruire les paysans. Et peut-être, évidemment, éventuellement, d'en protéger une minorité de plus gros paysans. Mais en fait, la réalité, c'est que la majorité des paysans, les infrastructures de type bassines, les monocultures qui vont avec, ça détruit les paysans. Et aujourd'hui, on le voit encore avec la loi d'urgence agricole, le gouvernement ne cesse, la FNSEA ne cesse de jouer un jeu qui serait de mettre en opposition ce qui serait les intérêts des agriculteurs d'un côté et les intérêts d'écologistes ou d'habitants des villes et des campagnes de l'autre. Et vraiment, moi, si j'ai envie qu'on retienne quelque chose, c'est qu'on défend aussi l'intérêt des paysans et la possibilité d'une paysannerie. Aujourd'hui, on va parler du passé, de manifestations passées. Et aujourd'hui, on est face à un tribunal. Et pourquoi on nous met devant des tribunaux ? c'est pour faire taire les mouvements, pour y mettre fin, pour les étouffer. Et c'était bel et bien le but de la répression qui s'est organisée à Sainte-Soline. C'était de terrifier un mouvement qui, vous en souvenez, était complètement ascendant, quoi. C'est-à-dire que ça faisait un an et demi qu'on organisait avec Bastille Nommercy, avec la Confédération Paysanne, des manifestations qui allaient droit au chantier, qui disaient c'est plus possible que ces chantiers passent en force et se construisent vu leur impact destructeur sur nos territoires. Et c'était un mouvement qui, malgré effectivement des interdictions de manifester, malgré une présence des forces de l'ordre, il y avait de plus en plus de personnes qui venaient. Ce qui d'ailleurs nous renvoie à l'absurdité que nous on soit trois devant un tribunal comme si on était responsable du fait que des dizaines de milliers de personnes aient décidé de venir manifester pour un sujet qui leur semblait absolument vital. Et en fait, ce que Darmanin souhaitait, ce que ce gouvernement souhaitait, c'était qu'on s'arrête de protéger les terres et l'eau et qu'on ne se soucie plus que de tribunaux, que d'amendes, que d'assignations à résidence et qu'on ait peur. J'ai envie de dire, avant qu'on retourne au tribunal par zélé du passé de Sainte-Soline, que ce mouvement a continué. Il a continué, je veux dire, du côté des soulèvements de la terre, pas plus tard que du 10 au 12 juillet, on va faire une grande manif. Le méga canal prend l'eau, c'est un projet qui est très problématique. 6000 hectares de terres agricoles qui sont concernés, c'est plusieurs fois la 69, plusieurs fois la ZAD qui vont être artificialisées. C'est des problèmes d'accès à l'eau pour des questions de méga infrastructures logistiques à 10 milliards. On va se donner rendez-vous pour manifester contre ce chantier du 10 au 12 juillet. Le 26 septembre, avec les soulèvements de la terre, avec nos camarades de la Confédération Paysanne et de Bastille Nommercy, on va être devant un des plus gros sites de production de pesticides du pays pour dire que c'est plus possible qu'on se fasse empoisonner par les pesticides. Et évidemment, le sujet des bassines, le type de production agricole qui vont avec les bassines et le type de production qui nécessite des pesticides, c'est des sujets qui sont tout à fait reliés. C'est important aujourd'hui qu'on ne se dise pas « Ah ça y est, ils sont devant un tribunal et ils se sont arrêtés ». Dans bien des territoires, on est en train d'obtenir gain de cause, quoi. Ils ont annoncé des projets de bassines, mais les bassines ne se font plus. Sainte-Soline est vide et tous les chantiers qu'ils avaient annoncés dans les Deux-Sèvres, les méga-bassines qui étaient projetées dans la Vienne, pour l'instant elles sont à l'arrêt. Donc je dis pas qu'on a gagné, faut pas être trop triomphaliste parce que eux ils arrêtent pas et ils font passer la loi d'urgence agricole pour essayer de passer en force. Et ce que je veux dire aujourd'hui, c'est que je suis tout à fait certain, c'est à l'automne, grâce à la loi d'urgence agricole, ils tentaient de démarrer de nouveaux projets de bassines. Il y a des dizaines de milliers de personnes qui seraient de nouveau là pour les arrêter. Parce qu'on demande toujours l'arrêt total des projets de méga-bassines et des projets d'infrastructures qui accaparent l'eau. Là-dessus, vraiment, on n'a pas changé, notre ligne n'a pas changé, répression ou pas. Une ou deux choses que moi j'ai prévu de dire au tribunal pour les soulèvements de la terre avec mes camarades. En droit, il y a quelque chose qui est souvent invoqué, c'est la question de l'état de nécessité. Au vu de l'urgence climatique, il y a 6 des seuils critiques irréversibles de mise en cause de l'habitabilité de la planète et notamment celle du cycle de l'eau douce qui ont été franchis dans les 10 dernières années. Et là, on a un parquet qui a expliqué qu'il n'y avait pas d'urgence à agir, qu'il n'y avait pas d'état de nécessité climatique, donc qu'on devait être condamné. Alors vous voyez qu'il y a des fous furieux, des milliardaires cinglés, des hommes politiques avides de profit, inféodés, un certain nombre de multinationales, qui soient climato-sceptiques, qui nous disent qu'il n'y a pas de nécessité à agir, on le constate douloureusement que trop bien tous les jours. Mais qu'on se retrouve dans un cadre censément sérieux d'un tribunal, avec une proc qui nous explique qu'il n'y a pas d'état de nécessité, honnêtement j'ai été extrêmement choqué. Si on s'est retrouvé à agir hier à Sainte-Soline et si on se retrouve à agir demain devant n'importe quel prochain chantier de méga-bassines, c'est parce qu'on considère tous qu'il y a état de nécessité et qu'il y a urgence. Je voudrais quand même saluer le travail exemplaire, formidable, d'investigation par certains de vos confrères de Mediapart et Libération. Pour nous, c'était assez évident que tout ce qu'on subit là, en gros, on est les boucs émissaires d'un gouvernement qui cherche à s'innocenter en trouvant d'autres coupables et à dévier l'attention et à se couvrir de ses crimes. Les procureurs, jusqu'aujourd'hui, ont couvert Darmanin. D'ailleurs, Darmanin, il est passé de l'intérieur à la justice, donc maintenant, c'est lui qui dirige les procureurs et qui s'assure qu'il ne va pas être poursuivi pour ses crimes. Darmanin, dès la première manif de Sainte-Soline, il avait dit méchant éco-terroriste. Ensuite, il a demandé aux forces de l'ordre de nous traiter de la manière dont ils nous avaient désignés. Et ensuite, ils ont été chercher des coupables, des organisateurs, pour se couvrir de leurs crimes. Et le travail qu'ont fait Mediapart et Libération, c'est un travail excellent parce qu'il pallie au manque de la justice. C'est que le procureur avait tous les outils en main pour faire le même travail que Mediapart et Libération. Et trouver les coupables, c'est pas seulement le flic qui a tiré sur Serge, vous voulez, c'est les donneurs d'ordre. C'est les hauts gradés de la gendarmerie, c'est Darmanin, et il les a couverts jusqu'ici. Et aujourd'hui, c'est quelque chose qu'on va redire au tribunal. Je me demande tous les jours, est-ce qu'il y a aussi une justice pour les dirigeants de ce pays qui martyrisent leur population et qui les empêchent de se rebattre pour leurs droits vitaux? Et c'est ça qu'on va mettre en cause au tribunal aujourd'hui. Je vous remercie de m'avoir écouté.
0: Julien Leguet, co-porte-parole de Bassine Nommercy.
4: S'il y en a un qui est bien aujourd'hui sous les fourches godines de la justice et qui a eu à subir de multiples passages, je crois que je suis à mon sixième de l'année, ben j'en suis. Il semblerait que je sois une des têtes à abattre du mouvement par rapport à mes fonctions de porte-parole que je remplis depuis 8 ans au sein du collectif Bassine Non Merci. Première information, c'est que non, je ne suis pas encore équipé du bracelet électronique. Cependant, ça a failli arriver puisque le JAP de Niort me convoquait ce matin à 11h15. Il a fallu faire valoir que c'était peut-être un petit peu dur physiquement de se dédoubler et donc je serai assigné à résidence durant le mois de juin. La stratégie mise en place par le gouvernement, utiliser l'outil judiciaire à l'encontre d'écologistes en fait et de gens qui se battent pour le bien commun, c'est évidemment l'autre face de la pièce de ce qu'on a vécu en termes de violence policière à Sainte-Soline. À Sainte-Soline, on était au paroxysme du mouvement sur les retraites. À Sainte-Soline, il y avait vraiment quelque chose qui se jouait de très fort. C'était un événement national et toutes les énergies pour un autre monde, pour une autre société, étaient présentes ce jour-là. À travers la pluie de bombes qu'on a eu à subir ce jour-là, c'était véritablement un effet blast qui était recherché, de créer des dommages dans nos corps et dans nos esprits tels que ça nous vaccine de tout esprit de résistance. Darmanin, Vestieux, Dubé, toute la chaîne de commandement, tous ceux qui mettent en place cette stratégie, vous devez faire le constat d'échec. Votre pluie de bombes n'a pas généré ce que vous attendiez. Au contraire, on est encore là aujourd'hui pour en témoigner. La lutte contre les méga-bassines et pour un monde simplement vivant, elle est plus vive que jamais. Je ne nie absolument pas les souffrances que ça a générées chez tous d'entre nous en réalité. Tous ceux qui auront vécu Sainte-Soline de près ou de loin seront marqués à vie. Néanmoins, on est là. Néanmoins, on continue à résister et néanmoins, on ne tombe pas dans le panneau. Le fait de rebondir à chaque fois qu'on est convoqué devant la justice, de dire on est bien conscient que ce sont des procès politiques. Vous visez des individus, mais à travers les individus, c'est un mouvement que vous cherchez à pénaliser, à faire taire intégralement. Mais je trouve que la plus belle réponse, c'est de faire ce qu'on fait à chaque fois. De mettre toute cette énergie, de se retrouver, de vivre ensemble, de bouffer ensemble, de rigoler ensemble, de réfléchir ensemble, de profiter de ces moments-là pour que ce soit des moments structurants. Les outils de la répression sont en train de s'affiner en face. Il faut qu'on apprenne, là aussi, à grandir. Les prédateurs nous rendent plus intelligents. Et s'ils nous attaquent, bien, il faut qu'on réfléchisse collectivement. Ils pensent que le fait de nous assommer à grands coups d'amende et de dommager intérêt, ce serait une nature à me faire taire, nous faire taire et par extension, c'est ce qu'on appelle la procédure Bayon. C'est de multiplier les recours pour nous faire taire, nous empêcher d'agir. Les procureurs, là-dedans, jouent un rôle majeur et dégueulasse. Les procureurs sont aux ordres d'Armanin. Par exemple, quand des camarades se font attaquer à leur domicile, se font agresser comme mon neveu, ou comme Jean-Jacques, qu'on vient pendre au-dessus de la route à 6 mètres de haut, et qu'on porte plainte et que ça n'est jamais suivi d'effet, ou comme dans la situation de la plainte qui est posée par les proches de Serge, de Mika, d'Alix et d'Olivier, que ça débouche sur des non-lieux, ça témoigne de véritables dysfonctionnements de notre justice, dont les procureurs sont les rouages essentiels. Ce sont les procureurs qui ont le choix d'étudier et d'instruire une plainte. Ce sont les procureurs qui vont déterminer les moyens mis en œuvre d'investigation. Dans le cas de mon neveu, même pas une enquête de voisinage après qu'il ait été tabassé. Et si on reprend le cas dramatique de l'enquête menée par l'IGGN qui conclut à « nous n'avons pas identifié ceux qui ont des comportements criminels qui ont abouti à ces blessures aussi importantes chez nos camarades » et de se rendre compte qu'avec les mêmes images, la presse arrive à révéler et à trouver l'identité, évidemment que ça doit nous alerter. Et ce qui se passe aujourd'hui devant les tribunaux, ça vient profondément questionner des dysfonctionnements de cette justice et du contrôle des forces de police et de gendarmerie par elles-mêmes. Évidemment que c'est dysfonctionnant. Évidemment qu'un Condé ne dénoncera jamais un Condé, quand bien même aurait-il tué l'un d'entre nous. On est à l'aune aujourd'hui d'une nouvelle offensive massue. La LUA, elle a une vocation, c'est de rendre légal des pratiques illégales mises en place par l'État depuis des années. C'est d'acter le fait que, par exemple, des préfets n'appliquent pas des décisions de justice par rapport, par exemple, aux autorisations uniques de prélèvement qui vont définir les volumes distribués à l'agriculture et en fait à l'ensemble des usages. Ça vient par exemple acter le fait que dans le cas de réunions publiques qui devraient se tenir en même temps qu'il y ait des projets de bassines, ben, il n'y ait plus de réunions publiques. Et ces mêmes-là pensent que c'est en réduisant l'espace démocratique qu'ils vont faire la paix de l'eau, mais ils se fourrent le doigt bien profond dans l'œil. Ce qu'on réclame depuis le début, sur ces questions d'eau, c'est tout le contraire. C'est plus de démocratie et c'est plus de transparence. Et à l'inverse des propositions dégueulasses et nulles du député du coin, que l'agriculture soit bien représentée dans ces instances de l'eau, mais à sa juste hauteur. Et que ce ne soit pas parce qu'on consomme 60% de l'eau qu'on ait 60% des bouvois. En France, le principe qui devrait au contraire être en place, c'est le principe pollueur-payeur. Et c'est tout l'inverse qu'on vit, puisque le secteur le plus polluant et qui remet en cause les captages d'eau potable, la pérennité des milieux aquatiques, la simple vie dans les milieux aquatiques, c'est justement cette agro-industrie mortifère où on est, vous le savez, sur des territoires qui en France sont les plus gros consommateurs de pesticides. Et les faits, vous allez les retrouver dans les robinets, vous allez les retrouver à La Rochelle avec des cancers pédiatriques, vous allez les retrouver avec une biodiversité du clin quasiment réduite à néant, tellement tous ces produits pesticides, le terme est très mal choisi. Ce que ces produits tuent, ça n'est pas la peste, c'est la vie. C'est tout simplement la vie. Donc aujourd'hui, on est là pour faire face une nouvelle fois, pour leur dire, on ne se taira pas, on continuera d'agir pour le bien commun, on continuera d'agir pour les générations futures, on continuera à se mobiliser. Si le projet funeste de Darmanin, de Genevard, etc., était de dire au mois de septembre, on lance une grande offensive, on essaye de lancer des chantiers un peu partout en France, des mini-bassines qui seraient soi-disant plus admissibles, enfin, soyons d'ores et déjà mobilisés et prêts à lancer l'alerte pour organiser de nouvelles mobilisations de terrain. J'en appelle à tout un chacun parce que ce qui fait que jusqu'à maintenant on a réussi à faire face, c'est que partout en France, les gens se mobilisent et les gens sont attentifs. Aujourd'hui, il existe 13 bassines non merci locaux qui veillent, mais en fait, il en faudrait un par département. En fait, c'est que bassines non merci, comme les soulèvements de la terre, ben en fait, c'est des mouvements très ouverts et très horizontaux, avec une composition très large. Nous sommes les soulèvements de la terre, mais comme les soulèvements de la terre sont bassines non merci, et nous sommes amis de la conf, et la conf fait partie du mouvement. Et c'est bien ça qu'ils n'ont pas compris. On se retrouve à chaque fois devant les tribunaux, on a tous le même profil. On est tous des mâles blancs de plus de 40 ans. Et ils pensent qu'il y a des chefs dans notre mouvement, et en fait, ils reproduisent leur système de pensée. Bassines non merci, les soulèvements de la terre, la confédération paysanne, c'est pas ces manières de fonctionner, c'est pas ces archaïsmes-là, c'est pas la hiérarchie, c'est le peuple en marche qui se bat pour l'eau et pour le vivant. No Bassaran.
5: Je suis journaliste à Libération. Laurent Nunez, il a dit que suite à nos révélations, les tirs tendus et les réactions des gendarmes étaient appropriés.
6: Les tirs tendus sont illégaux, de base. Ils ont tenté, comme ils font dans la répression des révoltes des quartiers populaires, de plus en plus sur les mouvements politiques, de couvrir leurs hommes par tous les moyens possibles. Sauf qu'il se trouve qu'il y a des gens qui, pour une fois, se sont donné les moyens, ont eu peut-être les moyens, le soutien, la possibilité de dévoiler la vérité brutale et crue. Et ça a mis du temps. Je veux dire, nous, on l'a dit pendant longtemps. Et je trouve ça hallucinant qu'il faille un travail fait par des journalistes indépendants et d'investigation. Et heureusement qu'il en existe. On voit bien pourquoi l'extrême droite et toute une partie de ce gouvernement cherchent à les faire disparaître. Et la possibilité de ce type de journalisme, ce que vous avez fait avec Mediapart, c'est de pallier au manquement grave de la justice et du parquet, sciemment et volontairement organisé par la personne qui était ministre de l'Intérieur à l'époque et qui est ministre de la Justice aujourd'hui et qui est couvert par son collègue actuel ministre de l'Intérieur, Laurent Nunez, qui du coup va dire que les tirs qu'auraient pu être mortels, volonté de martyriser des gens qui étaient là pour défendre l'eau, que ces tirs étaient proportionnés, ce qui est vraiment une abomination.
4: Un élément qui m'a profondément choqué dans les propos de Nunez hier, c'est qu'il osait prétendre que des sanctions avaient déjà été prises à l'encontre de certains gendarmes qui étaient présents à Sainte-Soline. Je pense que c'est un mensonge éhonté et j'exige, et j'espère que les médias et des députés iront chercher qui sont ces gendarmes qui ont été sanctionnés. Il n'y en a pas à ce jour. Une exigence citoyenne, dissolution de l'IGGN, dissolution de l'IGPN, contrôle des forces de l'ordre par des juges indépendants et par des observateurs indépendants.
7: Il y a une lutte des classes qui se fait entre la masse des agriculteurs et des agricultrices et une petite oligarchie agricole qui draine les subventions publiques, qui accaparent l'eau pour leurs propres intérêts, les intérêts de l'agro-industrie qu'ils représentent et qui vont tous nous faire crever, nous les paysans, les paysannes. Ça vous échappe pas qu'on est dans une bascule en ce moment ? terrible en fait, où on va perdre l'agriculture transmissible en fait, de génération en génération, qui peut se transmettre dans la famille, mais ailleurs aussi. Demain, j'ai l'impression qu'on va être sur des firmes, et la loi d'urgence le permet, et la répression qu'on subit judiciaire, policière, elle permet ça en fait, c'est de ça qu'on parle.
4: Sur l'oppression du mouvement écolo en France. Parmi les témoins qui sont très attendus, il y a Michel Forst, commissaire à l'ONU justement sur ces questions de protection des défenseuses de l'environnement et qui avait, suite à Sainte-Soline, vraiment alerté les instances internationales sur une dérive très inquiétante des doctrines du maintien de l'ordre à la française et en particulier sur une oppression systémique des militants écolos. Sainte-Soline en est peut-être une des facettes les plus visibles, mais elles ne doivent pas faire oublier que l'État français a déjà tué des militants écolos. Il ne faut pas oublier Rémi Fraisse, il ne faut pas oublier le Rainbow Warrior, Vidal Michalon. Cette répression qu'on vit par les armes de la police, par les outils répressifs de la justice, c'est les mêmes méthodes qui sont encore en cours pour mater les mouvements sociaux dans les quartiers populaires, dans les dom-toms, je crois qu'on dit plus dom-tom. Imaginez si on avait eu accès aux caméras piétons des CRS en Kanaki. Imaginez les horreurs proférer l'immondice du comportement de ces hommes-là. Pour moi, aujourd'hui, c'est un procès pour l'histoire, c'est l'histoire au temps long. Et j'ai envie de dire, j'en ai rien à fiche de la décision que prendront ces juges. Ce qui nous intéresse, c'est qu'est-ce qui restera dans l'histoire, qu'est-ce qui restera dans nos cultures collectives et communes de cette date du 25 mars 2023, qu'est-ce qui s'est passé ce jour-là et de quoi c'est révélateur. Et évidemment qu'on combattra jusqu'à ce que les méga-bassines ne se fassent plus partie de la gamme des dites solutions face au réchauffement climatique. Mais le combat, il ira aussi jusqu'au jour où on obtiendra que les Darmanins, que les préfets, que la chaîne de commandement, que tous ceux qui ont construit ces stratégies de fortin et qui ont envoyé la charge avec les quads aient à répondre devant la justice. Parce que les vrais organisateurs de la manif de Sainte-Soline et qui ont donné cette situation tout à fait incontrôlable, c'est évidemment la chaîne de commandement et c'est évidemment les ministres qui ont rendu ça possible. Il y a déjà une plainte qui a été portée contre Darmanin. On l'avait fait à l'occasion des 1 an de Sainte-Soline. Et donc nous sommes 1312 à avoir porté plainte contre Darmanin pour avoir menti sous serment devant une commission d'enquête parlementaire. Et tout à l'heure, on parlait de dysfonctionnement de notre État. Et certainement qu'il faut imaginer une 6e République. Parce qu'aujourd'hui, par exemple, un ministre, il suffit qu'il soit à nouveau ministre pour ne pas être jugé par la justice du commun des mortels. Si aujourd'hui Darmanin devait comparaître, ce serait devant la CJR, la Cour de justice de la République, qui est composée majoritairement de députés de sa majorité et de son alliance. Donc évidemment que c'est dysfonctionnant. On n'a qu'une hâte, c'est que Darmanin ne soit plus ministre pour que de nouveaux recours puissent être lancés à son égard.
8: Qu'est-ce que vous risquez du coup pénalement aujourd'hui, vu que c'est le procès en appel ?
6: En première instance, j'ai été condamné pour Sainte-Soline à 3 mois de prison avec sursis. À une interdiction de territoire de 3 ans, territoire du département des Deux-Sèvres. C'est pas rien, c'est des décisions de bannissement politique qui font que l'endroit qu'on cherche à protéger, l'endroit où on a créé des liens pendant des mois, des années pour un mouvement, on en est interdit. C'est vraiment des décisions qui visent juste à étouffer ces mouvements-là et c'est des décisions qui ont été appliquées de manière systématique. Mon avocat a vraiment, à juste titre, plaidé pour que cette interdiction de territoire pour l'organisation de Sainte-Soline soit annulée. J'ai obtenu gain de cause, quoi. C'est-à-dire qu'en première instance, mes 3 mois de prison avec sursis ont été transformés en amende, ce qui n'est pas satisfaisant. Je veux dire, moi, ce que j'attends, c'est la relaxe. Mais disons que ma peine a été diminuée et mon interdiction de territoire s'est vue lever.
4: Parce qu'on a été jugé à l'origine avec un verdict rendu le 9 janvier 2024 où nous étions 9 à comparaître sur plus de 12 chefs d'inculpation sur des dates très différentes. Donc même pour nous, c'était extrêmement compliqué de nous y retrouver. Et pour le coup, le tribunal de Poitiers a décidé de repasser jugement par jugement. C'est ce qui fait que moi, d'un jugement, je me retrouve avec 3 audiences différentes. Donc en première instance, sur Sainte-Soline 1, Benoît avait pris 3 mois. On a un autre camarade qui avait pris 6 mois. Et j'avais pris 6 mois pour Sainte-Soline. Et 2 camarades syndiqués, Hervé Auguin et David Baudin, avaient pris des peines d'amende. Sur Sainte-Soline 2, Benoît avait pris 3 mois, j'avais pris 6 mois. Notre autre camarade qui n'a pas pu faire appel de la décision a pris 6 mois. Nicolas et Benoît de la Conf avaient pris pour Nicolas interdiction de territoire des Deux-Sèvres. On a tous l'interdiction de port d'armes. C'est peut-être la peine dont on se fiche le plus. Moi, je suis objecteur de conscience. Mais quand ils donnent cette peine-là, en fait, ils construisent un narratif qui laisserait à croire que ça nous intéresserait. Donc, faut pas être dupe. Je crois que Benoît et Nico avaient également pris des peines d'amende. Ce qui fait que, du coup, le pronostic est très dur à faire aujourd'hui. Moi, je me suis retrouvé avec un procès pot pourri dans lequel il y avait tout un tas de faits de dégradation, de vol de pelle à grain. J'aurais menacé le fait de rendre public une information qui aurait dû l'être, à savoir le nom des irrigants qui bénéficient de Sainte-Soline. Et là, dans ce procès pot pourri, j'ai été très surpris parce qu'en première instance, j'ai copé de 20 000 euros de dommages et intérêts et de sanctions pénales financières, alors que ça n'était pas requis par la procureure. C'est là que j'ai eu la très mauvaise surprise d'écoper d'une peine d'emprisonnement ferme avec assignation et aménagement, avec port d'un bracelet électronique à mon domicile. Donc moi, aujourd'hui, je pense qu'on va être jugé par la même juge, Madame Locke, c'est elle qui préside très souvent la cour d'appel de Poitiers. Sur Sainte-Soline 1, il y a eu des peines plutôt plus clémentes. Sur mon affaire, là, complètement inattendue, et je le redis, c'était une décision d'une rare violence. Je la trouve scandaleuse, et vu le nombre de soutiens que j'ai reçus d'un peu partout en France, je crois que je ne suis pas le seul à trouver que cette décision, elle est parfaitement scandaleuse. Donc, dans quelle mesure Madame Locke et ses deux assesseurs sont étanches ou perméables à la vérité, ce que Libé et Mediapart ont posé? Si elle veut dire la justice pleine, dans quelle mesure elle prend d'abord en considération qui a généré des heurts aussi violents, de telles blessures sur ce champ de bataille qui est devenu Sainte-Soline? Voilà pour la synthèse. Et si vous y perdez, c'est normal. D'ailleurs, il semblerait que même la justice s'y perde un petit peu, parce que j'ai failli me retrouver convoqué devant le juge d'application des peines ce matin à 11h15 à Niort, qui était à plus d'une heure de route. Il a fallu que mon avocat se retourne vers le juge d'application des peines pour dire là, matériellement, on ne va pas pouvoir se dédoubler pour qu'elle accepte un renvoi au mois de juin.
8: La FNSEA, la dernière fois qu'il y a eu un rassemblement ici, elle a dit que c'était uniquement une lutte de petits bobos du centre-ville.
7: La Confédération paysanne fait 20% aux élections professionnelles. On n'est pas des petits bobos de centre-ville. Moi, je suis la sixième génération paysan. Mes parents faisaient de l'agro-indus et on s'est révélé aussi en se disant, mais à un moment donné, est-ce qu'on va tous crever pour l'intérêt de quelques-uns, quoi? Le cynisme de ces gens-là, quand ils portent la voix de ceux qui représentent les agriculteurs dans le couloir des ministères, ils en ont rien à foutre des adhérents qui les représentent. Ils en ont rien à foutre. Dernièrement, il y avait des réunions sur la crise des engrais. Je peux vous dire que la seule chose qui les tracasse, c'est est-ce qu'on va pouvoir continuer demain à vendre des engrais aux paysans et paysannes? De savoir s'ils vont crever en achetant des engrais, ils en ont rien à foutre. Quand je parlais des classes, elles se matérialisent là. C'est comme ça que les parlementaires en parlent, en tout cas quand ils parlent de la FNSEA. On a parlé aux agriculteurs. Ils n'ont pas parlé aux agriculteurs. Ils ont parlé, encore une fois, à une grande bourgeoisie capitaliste qui n'œuvre que pour eux, pas pour les paysans et les paysannes.
2: Ça fait 30 ans que je suis paysan dans la Vienne, hein, donc j'ai été élu à la Chambre d'agriculture pendant 12 ans, donc le discours de la FNSEA, on le connaît. Ce que je peux leur répondre, la FNSEA, c'est que eux, je les vois défiler en disant non à HMUC. En fait, ils disent non à la science, ces gens-là, alors qu'on a une étude là qui est en train de nous dire il y a trop de volets motorisés dans la Vienne, il faut baisser, ils ne veulent pas l'entendre parler. Mais ensuite, M. Duplon qui vient leur servir la soupe en disant on va soumettre ces études-là à des questions économiques. En fait, leur modèle des mégabassines, économiquement, ça ne fonctionne pas, ça les envoie dans le mur. Nous, on dit qu'il faut installer des paysans nombreux, et justement, il y a un certain nombre de projets diversifiants où on aura besoin d'eau, et il faudra arrêter les méthaniseurs. Ici, dans le département de la Vienne, il y a 18 millions de mètres cubes autorisés sur le bassin du Clain, et à quelques kilomètres ici, vous avez deux fermes qui monopolisent 1 million de mètres cubes chacune. Ces deux fermes-là ont des méthaniseurs. Voilà, on utilise de l'eau pour faire de l'énergie, pour faire rouler des bus dans Poitiers en disant qu'on roule au gaz vert. C'est insupportable d'entendre leur discours.
0: Et voilà les amis, fin du premier épisode de ce reportage sur ce procès de Poitiers du 27 mai 2026. Suite de ce marathon judiciaire au prochain épisode sur votre radio encore libre préférée et sur notre site. Polémique, c'est la voix off.com. No pasaran et no pasaran, ce n'est qu'un combat. Continuons le début. Salut!
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Merci mesdames, merci mesdemoiselles, merci messieurs, citoyennes, citoyens, merci, ainsi soit-il. Bon, Lingui, ma belle.

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Qu'est-ce qu'on s'emmerde? 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Ça me chatouillait depuis la Trinité, Sainte Trinité. 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

Quelques traces d'ADN sur les cailles d'un peigne. Découvert près de l'ex-couvent de la Merced. Une épreuve chromogène au coin corné mais qu'exclusivement cède. 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Place du Zocalo, face au temple majeur. 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

César en 1923, puis l'immortalisa nue, telle une Mona Lisa mexicaine, Yolanda, sorcière moise de Frida, que la gloire ignora. 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

message clé, quasi subliminal, de la libération féminine sous deux traits d'eyeliner. 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

retenir, sinon les fatales yeux de chat de Carmen Mondragon. 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
1: C'est bien la Deutsche Welle que vous écoutez. Vous avez bien raison. Il est 7h en temps universel, 9h ici à Bonn en Allemagne. Bonjour à tous et bienvenue. Info Matin ce jeudi 18 juin. C'est avec Carole Assignon. Bonjour Carole.
2: Bonjour Elio Kobakin. Bonjour à toutes et à tous.
1: Et à la une de ce journal, la RDC qui fait bonne impression pour son retour à la Coupe du Monde après 52 ans d'absence. Les Léopards ont tenu hier en échec le Portugal. Un but partout. On refait le match dans la paille des sports dans une quinzaine de minutes.
2: Mais avant cela, on se rendra sur place en RDC où les autorités coutumières réclame un consensus autour du projet de réforme constitutionnelle.
1: La Côte d'Ivoire en faveur d'une coopération sécuritaire avec ses voisins burkinabés et maliens. C'est le souhait du ministre ivoirien de la Défense. Analyse à suivre.
2: On reviendra aussi sur la conférence sur la réparation qui s'est ouverte hier à Accra, près de 3 mois après la résolution de l'ONU sur la traite transatlantique.
1: Dans la rubrique Le savez-vous, on fait escale dans plusieurs villes africaines pour parler des jeunes et la protection de l'environnement. Mais d'abord, le Flash Info avec vous, Carole.
2: Après s'être mis d'accord pour mettre fin à la guerre en Iran, les présidents américains et iraniens ont signé à distance mercredi soir le document dans lequel Téhéran s'engage à rouvrir immédiatement le détroit d'Ormuz. L'Iran devrait également diluer son uranium enrichi, ceci dans le cadre de futures négociations en échange de la levée des sanctions de Washington. La signature était initialement prévue à Genève. Le protocole d'accord qui prévoit la cessation immédiate des hostilités et inclut le front libanais a finalement été signé chacun de son côté par le président iranien Massoud Pezeshkian et par Donald Trump en visite en France. Donald Trump qui était hier soir au château de Versailles, il a été reçu par Emmanuel Macron et son épouse Brigitte Macron pour un dîner après le sommet du G7 à Évian.
1: Ouverture des bureaux de vote pour une législative partielle au Royaume-Uni.
2: Un scrutin décisif pour l'avenir du Premier ministre Keir Starmer, désormais très impopulaire. Il est fragilisé par plusieurs faux pas politiques. Dans le nord-ouest de l'Angleterre, son principal rival, Andy Burnham, espère se faire élire député avec l'ambition de devenir Premier ministre. Une attaque de missile a visé ce matin la ville de Kiev, une attaque confirmée par le chef de l'administration militaire de Kiev qui n'a pas fait état dans l'immédiat de victimes ou de dégâts. Plus de 4 ans après le début de la guerre en Ukraine, les frappes russes et ukrainiennes montent en puissance depuis plusieurs mois, faisant toujours plus de victimes civiles.
1: En Russie, c'est une attaque à grande échelle de drones ukrainiens qui a visé Moscou.
2: Et oui, plusieurs projectiles ont touché cette nuit une des plus grandes raffineries de pétrole, selon le maire de la ville qui a indiqué que 43 drones ont été détruits par les défenses antiaériennes russes pendant la nuit. Mardi, une raffinerie située dans le sud-est du pays avait déjà été visée par une vaste attaque de drones ukrainiens. La Russie, de son côté, continue de frapper presque quotidiennement l'Ukraine, plus de 4 ans après le début du conflit.
1: Taïwan espère une importante vente d'armes.
2: Le président taïwanais Lee Ching-te a en effet déclaré ce jeudi espérer que les États-Unis approuveraient dès que possible une vente d'armes de 14 milliards de dollars. Il a par ailleurs réaffirmé que l'île démocratique rejette l'unification avec la Chine. Les ventes d'armes à Taïwan restent un sujet de friction entre Washington et Pékin qui s'y opposent. Taïwan dépend fortement du soutien américain pour dissuader une éventuelle attaque chinoise.
1: Les responsables du Parti communiste cubain, le PCC, ont approuvé un paquet de réformes.
2: Un paquet de réformes vers plus d'économie de marché, alors que Washington met Cuba sous pression. L'île traverse en ce moment une très grave crise économique. Les réformes dévoilées récemment par le gouvernement visent notamment à ouvrir davantage le secteur à l'investissement privé, à attirer plus de capitaux des Cubains de l'étranger et à réduire la taille de l'État. Pour être définitivement adoptées, elles doivent encore être approuvées par l'Assemblée nationale du pouvoir populaire qui se réunira en session extraordinaire ce jeudi.
1: Carole Assignon pour les dernières nouvelles du monde, la suite de ce journal.
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1: En République démocratique du Congo, alors que les polémiques se multiplient autour du projet de réforme constitutionnelle initié par le pouvoir en place, les autorités coutumières suggèrent la tenue d'un abracadabra, un espace de dialogue traditionnel qui pourrait aboutir à un consensus national avant de procéder à la réforme.
2: Mais certains analystes soutiennent cette idée car ils estiment que les autorités traditionnelles incarnent la sagesse, mais d'autres expriment des doutes quant à l'indépendance des chefs coutumiers qui, traditionnellement, sont proches du pouvoir et ne seraient donc pas en mesure de conduire avec impartialité un pareil dialogue.
1: Les explications de Jean-Noël Bamouezé de notre bureau à Kinshasa.
3: Les autorités coutumières proposent la mise en place d'une commission qui offrirait un espace pour des discussions constructives, ce qui pourrait permettre de régler les différends sur la question de la réforme de la Constitution. C'est ce qu'explique Mfumu Difima, président du Conseil supérieur de l'autorité traditionnelle et coutumière, le CONATC.
4: Que cette commission soit mise à la disposition de l'autorité coutumière, qui a la responsabilité de la cohésion des populations, afin que, à son tour, réunir les acteurs, tant politiques et civils, afin de réfléchir sur tous les éléments fondamentaux qui sont nécessaires.
3: Pour le sociologue Willem Balanda, enseignant à l'Université de Kinshasa, l'arbre à palabres demeure l'outil de résolution des conflits par excellence en Afrique. Un espace de dialogue et donc d'entente, ce serait donc un appel à la sagesse dans le traitement de cette question de changement de constitution, souligne-t-il.
5: La constitution est avant tout un élément des droits modernes, c'est plus l'autorité publique reconnue qui est l'acteur principal dans la protection de la Constitution. Et les chefs coutumiers, dans cet espace, se présentent comme des conseillers à la sagesse.
3: Le professeur Guy Aounda, enseignant de sociologie politique à l'Université de Kinshasa, rappelle que les autorités traditionnelles ont toujours joué un rôle important dans l'histoire politique de la RDC. Toutefois, il regrette que celles-ci aient perdu leur neutralité. Guy Aounda doute donc de l'impartialité des chefs coutumiers dans un débat aussi crucial que la réforme constitutionnelle.
6: Ils ont une identité hybride. À la fois, ils sont coutumiers, mais aussi fonctionnaires de l'État. Le plus souvent, même leur association a tendance à s'allier au pouvoir en place, donc défendre le point de vue du pouvoir en place.
3: Les autorités coutumières ont toujours occupé une place de choix dans les cérémonies d'investiture des présidents de la RDC, mais celles-ci se plaignent aussi d'avoir perdu certains de leurs droits et considérations du passé. Jean-Noël Bamouissé à Kinshasa pour la Deutsche Welle.
1: Je rappelle que l'opposition appelle à une marche le 8 juillet pour demander la démission du président Félix Tshisekedi. Près de 2 ans après les événements de la prison centrale de Makala à Kinshasa, la justice congolaise examine la responsabilité de l'État dans la violence sexuelle présumée dénoncée par des détenus lors de la tentative d'évasion dans la nuit du 1er au 2 septembre 2024. Des dizaines de femmes auraient alors été violées.
2: Et lors des plaidoiries hier mercredi, les parties civiles ont réclamé réparation pour les préjudices subis, tandis que la République conteste les accusations, estimant que les éléments produits ne permettent pas d'établir les faits allégués. Maître Véronique Kela Chimwanga est avocate de la République et elle est au micro de Nancy Chimoneka.
7: Certes, il y a eu une date où il y a eu violence à la prison centrale, mais ces femmes ont été prises en charge. L'État congolais avait pris ses responsabilités ces temps-là. On ne peut pas revenir devant un tribunal sans apporter de preuves suffisantes attestant qu'il y a eu violence pour saigner le poste de la République. Ils peuvent dire qu'ils ont été violés, mais je dirais que l'avocat n'a pas rempli les conditions qu'il faut. Il est sans ignorer que le rapport médical devant un tribunal doit remplir certaines conditions pour être accepté. Et c'est ce qui n'a pas été le cas. Les rapports médicaux qu'ils ont brandis n'a pas rempli les conditions. Je suis certes pas médecin, mais nous savons tous que la loi et les règles de l'odontologie exigent à ce qu'un rapport médical soit signé par 3 médecins, comme nous l'avons dit devant le tribunal. Condition qui n'a pas été respectée. Alors rien ne nous prouve que ces femmes ont été victimes de abus ou de violences sexuelles, comme ils l'ont dit à la prison centrale de Makala.
1: Maître Véronique Kela Chimwanga, avocate de la RDC, après avoir entendu les différentes parties, le tribunal a mis l'affaire en délibéré. Le jugement sera rendu à une date qui reste à fixer. Je rappelle que le viol présumé des femmes est survenu lors de la tentative d'évasion à la prison de Makala en septembre 2024. Au moins 129 personnes sont mortes selon le gouvernement.
2: Et on l'a appris hier, l'Organisation mondiale contre la torture et la Ligue tchadienne des droits de l'homme ont saisi les Nations unies après la condamnation de 8 membres de la coalition de l'opposition au Tchad, le GCAP. Ces derniers ont été condamnés en mai dernier à 8 ans de prison ferme pour mouvement insurrectionnel, rébellion et détention illégale d'armes de guerre.
1: En Ouganda, l'avocat opposant Erias Lukwago a été déféré hier devant un tribunal et inculpé de non-dénonciation de trahison, cela pour avoir, selon l'accusation, été au courant d'un complot pour renverser le gouvernement ougandais, l'avoir dissimulé aux autorités. Ancien maire de Kampala et également avocat du vétéran de l'opposition Kizza Besigye, Erias Lukwago avait déposé plainte vendredi contre le chef de l'armée au nom de son client pour l'enlèvement de celui-ci en 2024 au Kenya.
2: Rappelons que le chef de l'armée est le fils du président Yoweri Museveni. Muhoozi Kainerugaba s'était vanté lundi d'avoir fait enlever Erias Lukwago. Photo à l'appui sur X, c'est suite à cela que l'opposant a été inculpé.
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1: Et vous écoutez le programme en français. Merci. Il est 7h10 en temps universel, la même heure à Abidjan en Côte d'Ivoire. Va-t-on vers une reprise de la coopération sécuritaire entre la Côte d'Ivoire et ses voisins du Sahel, le Mali et le Burkina Faso? Le vice-premier ministre ivoirien, par ailleurs ministre de la Défense, Tene Birahima Ouattara, ne semble pas l'exclu. Récemment, lors de l'Eurosatory, un salon dédié à l'armement, il a déclaré être, je cite, sincèrement prêt à reprendre une coopération si ses deux voisins le souhaite.
2: Alors que les relations sont plutôt tendues entre Abidjan et Bamako, mais également avec Ouagadougou, pourquoi une reprise de la coopération sécuritaire serait-elle importante et quelle forme pourrait-elle prendre? Quelques éléments de réponse avec Eric Topona.
8: Le terrorisme tel qu'il se présente actuellement ne peut être vaincu par un État. Il faut qu'il y ait une collaboration, une mutualisation des forces, a déclaré le vice-premier ministre ivoirien et ministre de la Défense, Tene Birahima Ouattara. Même si depuis 2021, la Côte d'Ivoire n'a plus été touchée par des attaques meurtrières, des groupes djihadistes comme le Génim lié à Al-Qaïda au Sahel est très présent au Burkina Faso et au Mali, évolue parfois à quelques kilomètres de la frontière ivoirienne. Pour l'analyste politique Osman Chérif, la coopération avec les autres pays est donc importante. Il fait aussi un rappel.
9: Au moment où il y avait la crise des soldats ivoiriens qui étaient détenus à Bamako, ce même ministre de la Défense s'était personnellement rendu au Mali pour amorcer une médiation. Donc la coopération militaire avec les États du Sahel n'a jamais été figée complètement. C'est vrai qu'il y a eu des moments de durcissement et des moments de relâchement. Aujourd'hui, si on doit maintenir ce statu quo, c'est vraiment une erreur stratégique pour la Côte d'Ivoire.
8: Abidjan avait condamné les putschs et soutenu les sanctions de la CEDEAO, ce que Bamako et Ouagadougou n'ont pas apprécié. Par la suite, il y a eu l'arrestation en 2022 de 49 soldats ivoiriens à Bamako. Accusés d'être des mercenaires, 46 ont été condamnés à 20 ans de prison avant d'être graciés en janvier 2023. Il y a également eu des incidents frontaliers. En dépit de ces tensions, Christophe Kouamé, président de Civis Côte d'Ivoire, une organisation de la société civile, rappelle que sur le terrain, le blocage était surtout au niveau de la coopération entre les soldats ivoiriens et ceux de l'AES pour lutter contre les djihadistes. Selon lui, la reprise éventuelle d'une collaboration sur le plan sécuritaire devrait prendre une forme précise.
10: Si la Côte d'Ivoire doit travailler aujourd'hui avec les pays de l'AES pour combattre

0: Début de la semaine dans les ex-pays membres de l'ex-G5 Sahel.
1: Le Burkina Faso encore qui inflige à Canal+ une amende de 50 millions de francs CFA. Ouagadougou reproche au groupe français de ne pas avoir donné d'accès gratuit et sans condition aux chaînes publiques nationales sur le territoire burkinabé.
0: En bref, au Sénégal, le Conseil constitutionnel se déclare incompétent pour traiter le recours de l'opposition contre la réintégration au Parlement d'Ousmane Sonko, limogé de sa fonction de Premier ministre. Celui-ci avait réintégré le Parlement et s'est fait élu président de l'Assemblée nationale fin mai.
1: L'opposition estime qu'Ousmane Sonko, pour pouvoir aujourd'hui redevenir député, aurait à l'époque dû d'abord démissionner de ses fonctions de Premier ministre pour siéger, ne serait-ce que temporairement, à l'Assemblée nationale avant de retourner au gouvernement. Après cette décision du Conseil constitutionnel, aucun autre recours n'est désormais possible pour l'opposition.
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0: Le Ghana organise le plusième mercredi un sommet sur la justice de réparation. Il s'agit de la première matérialisation du vote onusien de la résolution reconnaissant la traite transatlantique comme le plus grave crime contre l'humanité le 25 mars dernier.
1: Chef d'État africain, ministre, organisation internationale, chercheur, activiste et organisation se retrouvent dans la capitale ghanéenne. Intitulée « Prochaine étape », la conférence va durer jusqu'à vendredi et essayer de définir une feuille de route pour l'après-résolution et la guérison des crimes de l'esclavage. Les explications avec notre correspondante à Accra, Claudia Lacave.
3: C'est discrètement que la conférence a commencé avec un programme de négociation entre hauts représentants des États pour accepter une première version d'une déclaration commune. Les présidents du Sénégal, du Libéria, de Namibie, de Gambie, de Guinée-Bissau et de la Commission de l'Union africaine sont attendus plus tard à Accra, la capitale du Ghana. L'un des ambitieux objectifs est la convergence des stratégies de réparation, notamment avec la CARICOM, l'organisation régionale des Caraïbes. Le président de sa commission sur les réparations, Sir Hilary Beckles, sera présent à annoncer lundi le ministre des Affaires étrangères ghanéen, Samuel Ablakwa.
4: La conférence va chercher à institutionnaliser un forum sur les réparations pour assurer une continuité, la coordination et l'engagement durable entre les parties prenantes à travers l'Afrique, les Caraïbes, l'Amérique latine, l'Europe, l'Amérique du Nord et d'autres régions.
3: La conférence prévoit d'établir une plateforme de réflexion internationale et plusieurs organes, l'un par exemple dédié à la restitution des œuvres d'art spoliées. Quelques membres importants de la communauté des afrodescendants sont venus pour l'occasion, comme le directeur du caucus des élus noirs du Congrès américain. Leur présence est nécessaire d'après la docteure Ashley Milton à la tête du State of the Africa Diaspora Report.
5: Vous ne pouvez pas avoir une conversation sur la justice de réparation sans la diaspora historique et en particulier la diaspora qui descend des États-Unis d'Amérique.
3: L'un des points clés pour la diaspora, aussi reconnu par la résolution onusienne, c'est le racisme structurel hérité de la traite transatlantique des esclaves. La docteure Ashley Milton.
5: Je ne pense pas qu'il y ait aucun autre groupe que la diaspora capable d'avoir les preuves pour nous aider à aller vers un système qui ne soit pas intrinsèquement biaisé envers les personnes sur la base de leur couleur de peau.
3: Le président ghanéen, John Mahama, entend bien mobiliser l'attention globale suscitée en mars dernier pour finalement faire avancer les demandes de réparation de l'esclavage sur la table depuis plusieurs siècles. Claudia Lacave, à Accra, pour la Deutsche Welle.
0: Les forces gouvernementales responsables pour la première fois depuis 30 ans des principales violations des droits des enfants, c'est ce que souligne un rapport des Nations Unies. L'ONU a recensé 38 558 violations commises contre des enfants l'an dernier par l'ensemble des parties au conflit armé. Les meurtres et mutilations représentent la plus grande part de ces crimes.
1: Et Israël et les territoires palestiniens regroupés dans une même catégorie dans le rapport enregistrent de loin le plus grand nombre de violations. Viennent ensuite la RDC, le Nigeria, la Birmanie et la Somalie.
0: Le Nigeria et la Somalie ajoutés à la liste des régions du monde où l'insécurité alimentaire aiguë risque d'atteindre des niveaux catastrophiques dans les prochains mois, selon des institutions onusiennes. Ils rejoignent notamment le Soudan et le Soudan du Sud. Au total, 13 pays sont considérés comme des points chauds de la faim entre juin et novembre 2026. On passe tout de suite au sport et on va parler de la RDC.
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0: Le L'espoir, c'est à

0: Avec Fiacre Ndeira Guidje. Bonjour Fiacre.
1: Bonjour à toutes et à tous.
0: Alors la Coupe du Monde 2026 se poursuit aux États-Unis, au Canada et au Mexique. Deux sélections africaines, le Ghana et la RDC, disputaient hier leur rencontre pour boucler la première journée dans les groupes L et K. La RDC a réalisé un exploit en tenant en échec le Portugal, l'un des favoris dans ce tournoi.
1: Tout à fait. 52 ans après leur seule apparition en Coupe du Monde, les Léopards de la RDC ont soigné leur retour sur la scène internationale. Les coéquipiers de Chancel Mbemba ont réussi à museler les Portugais, pourtant favoris, score final, un but partout. Tout avait pourtant bien démarré pour la Seleção, avec une tête des joueurs du PSG, João Neves, à la 6e minute, mais juste avant la pause, l'attaquant de Newcastle, Johan Wissa, a permis à la RDC de revenir dans la partie. Le premier but de l'histoire de son pays à la Coupe du Monde à Kinshasa. L'heure est à la fête après son retour réussi à la Coupe du Monde. Suivez les réactions des Kinoises et Kinois au micro de notre correspondant Emmanuel Kouzamba.
2: En tout cas, moi je suis très content, vraiment content. Je savais que la RDC pouvait surmonter ça. Et nous avons confiance. Nous avons confiance.
3: Jusqu'où vous pensez que la RDC peut aller dans cette Coupe du Monde?
2: En tout cas, moi je me dis, on peut aller loin si on croit. D'abord, il faut croire à notre pays. Moi je crois, je suis le premier à croire. Je me disais qu'on n'allait pas perdre. En tout cas, bravo.
4: Nous sommes derrière le Léopard. En tout cas, ça a été bon.
5: La Colombie, il est prévenu. Je vous dis, il est prévenu. Et le Ouzbékistan, il est prévenu.
3: Jusqu'où tu penses que la RDC peut aller dans cette Coupe du Monde?
5: On va remporter la Coupe du Monde, monsieur. Quelle question! Avec ce beau football qu'on vient de jouer aujourd'hui. Dites-moi vraiment. Dites-moi vraiment. Hein?
6: En tout cas, la Coupe va revenir chez nous au pays parce qu'on est très fort.
1: La RDC affrontera la Colombie le 24 juin prochain lors de la deuxième journée dans le groupe K. Les Colombiens qui se sont imposés hier soir contre l'Ouzbékistan 3-1, tandis que le Portugal jouera contre l'Ouzbékistan.
7: Et Fiacre, le Ghana de son côté a fait mieux qu'un match nul pour son entrée en lice.
1: Oui, le Ghana s'est imposé justement sur le fil contre le Panama 1-0. Un but inscrit dans le temps additionnel par Caleb Yelinski a permis donc aux Black Stars du Ghana d'arracher les trois points précieux dans la course pour les huitièmes de finale. Suivez la réaction du sélectionneur du Ghana, Carlos Queiroz.
8: Our players, they show, as I said yesterday, they are ready to play.
9: Nos joueurs ont montré qu'ils sont prêts à tout donner pour décrocher la victoire. Nous savions que le Panama est une équipe formidable, très bien organisée. Ils jouent de manière très intelligente et très rapide, surtout en début de match. Nous en étions conscients. Il a donc fallu faire le dos rond. Puis, petit à petit, grâce aux ajustements effectués en cours de match, nous avons commencé à prendre le contrôle de la rencontre. Nous avons accentué la pression, poussant l'adversaire à commettre de fautes. Et nous avons continué sur cette lancée. C'est ainsi que l'on gagne, en trouvant la bonne formule pour l'emporter. Et c'est ce que nous avons fait.
1: Voilà, c'était le technicien portugais Carlos Queiroz. Et grâce à sa victoire 1-0 contre le Panama, le Ghana occupe donc la deuxième place dans le groupe L, derrière l'Angleterre et les Anglais qui se sont imposés hier soir contre les Croates 4-2. Battu lors de son premier match contre le Mexique 2-0, l'Afrique du Sud va tenter de rebondir ce soir face à la République tchèque. Ce sera à 16h temps universel.
0: Et on suivra cela. C'est donc la deuxième journée qui commence aujourd'hui.
1: Ouais, tout à fait. La toute dernière chance pour les Bafana.
0: Je crois qu'en termes de bilan, l'Afrique, c'est deux victoires. La victoire de la Côte d'Ivoire et donc du Ghana. Merci Fiacre. Et puis, l'attaquant ivoirien Eli Wayé, lui, il est au cœur d'un scandale présumé de paris sportifs. La Ligue de football française a annoncé mercredi qu'un volume inhabituel de paris avait été enregistré à l'international concernant l'obtention d'un carton jaune par l'attaquant ivoirien durant un match de Ligue 1. Et c'était en mai. D'après les infos de The Athletic, l'attaquant prêté à Nice est soupçonné d'avoir volontairement écopé d'un carton jaune contre Metz. Eli Wayé, qui a joué le premier match de la Coupe du Monde face à l'Équateur, a été entendu par la police française anti-corruption.
10: Le saviez-vous?
0: Le saviez-vous? Une conférence sur les changements climatiques se tient actuellement à Bonn, à deux pas de la DW.
7: C'est l'occasion pour nous de reparler de protection de l'environnement et de l'investissement des jeunes sur la question. Un numéro d'escale entre le Bénin, la Guinée et la République démocratique du Congo, présenté par Constance Fischer. Confortablement installé sur un zemidjan, vous sillonnez les rues de Cotonou d'un point A à un point B. Dans la main, quelque chose à jeter, un papier, un mouchoir, un bout de plastique. Mais dans la tête, l'envie de ne pas polluer les rues de la ville. Comment faire alors quand on est en circulation ? Une réponse possible avec Jocelyne Ayaba Sosugbo, notre correspondante au Bénin.
11: Ce que je tiens dans la main n'est pas une trousse, ce n'est pas un sac pour dames, mais plutôt des poubelles portatives pour zemidjan confectionnées ici, dans cet atelier situé à Cotonou. La confection de ce sac poubelle nécessite environ 50% de sacs de jute recyclés. Une ingénieuse idée de Anas Seko, jeune béninois défenseur de l'environnement, qui envisage faire des zemidjan des ambassadeurs écolos.
12: Alors, Gagne Écolo est une initiative qui se veut faire des émigrants, des éco-citoyens également, des ambassadeurs de messages écologiques vers d'autres couches de la population. Avec ce projet, nous éduquons les émigrants sur les enjeux liés à la gestion des déchets et nous mettons également à leur disposition des outils de salubrité.
11: À Cotonou, certains l'expérimentent déjà, comme Jérôme. Quand la poubelle est pleine, qu'est-ce que vous en faites ?
13: Lorsqu'elles sont pleines, nous essayons de les jeter dans les poubelles de la SGDS. Afin qu'ils puissent les amener à destination finale.
11: Des jeunes conscients et impliqués dans la préservation de l'environnement. Des initiatives à soutenir pour offrir aux générations futures un avenir plus sûr.
7: Direction la Guinée à présent, dans la ville de Labé, les jeunes s'organisent également pour protéger l'environnement et la résistance s'organise contre la pollution à plusieurs niveaux. Le point avec Abdoulaye Sadio Diallo.
14: Cette dernière décennie, la région de Labé est frappée de plein fouet par la dégradation de l'environnement. Une situation qui interpelle des jeunes filles et garçons de la région. C'est l'exemple de l'ONG Mon Environnement en Main qui essaye d'agir avant que ce ne soit trop tard. Ces jeunes qui entretiennent une pépinière de plus de 15 000 plants envisagent organiser une campagne de reboisement à des endroits stratégiques de la ville comme les marigots et les rivières.
15: Dans nos villages, aucun bestial ne rôde.
14: Pour mieux se faire entendre auprès des autorités et de leurs pairs, des jeunes artistes aussi s'expriment à travers la poésie et le slam. Dans les réseaux sociaux, ils dénoncent les actions nocives de l'homme sur la nature, mais aussi le laxisme des autorités en charge de la protection de l'environnement.
7: De Labé, on s'envole pour Goma, dans l'est de la République démocratique du Congo, une ville parmi tant d'autres qui doit faire face à une pollution plastique croissante. Mais là-bas aussi, de jeunes écologistes se retroussent les manches.
16: C'est l'une de Goma, dans l'est de la République démocratique du Congo. Ici, le recyclage du déchet plastique est un défi majeur pour l'environnement et pour la santé publique. Lorsqu'il se met à pleuvoir, la situation ne fait qu'empirer. Nombreux sont ceux qui vident leurs poubelles dans les caniveaux, espérant que les ordures seront emportées par les eaux de pluie jusque dans le lac Kivu. Sauf qu'à un moment ou à un autre, les caniveaux débordent et c'est la catastrophe. Ce dépotoir situé à proximité de l'un des plus grands sites de déplacés de la ville de Goma pose des problèmes de santé et d'hygiène pour les habitants. Heureusement que certains jeunes écologistes ont décidé de prendre les choses en main. Ils ramassent les déchets plastiques, surtout les non biodégradables, et les transforment en objets de décoration. Un moyen créatif et efficace de lutter contre la pollution, tout en sensibilisant la population en leur prêchant avec exemple que les déchets peuvent servir utilement.
7: Un sujet, trois escales. Rendez-vous sur notre site internet dw.com/français pour retrouver ce numéro en version vidéo. Bonne suite de programme à toutes et à tous et à très bientôt.
0: La vidéo donc à retrouver sur YouTube et aussi sur Facebook. C'est la fin de cette édition, mais d'abord le rappel des titres avec vous, Carole.
7: Oui, à retenir donc dans l'actualité, la RDC où les autorités coutumières réclament un consensus autour du projet de réforme constitutionnelle. La Côte d'Ivoire qui ne semble pas exclure la reprise d'une coopération sécuritaire avec ses voisins burkinabés et maliens. L'actualité également de la Coupe du Monde. Et puis à suivre dans la journée, la situation au Niger où on signale des tirs dans la zone de l'aéroport de Niamey.
0: On suivra cela. cela dans l'édition de 17h en temps universel. Et on se quitte avec la pensée du jour. Elle est de l'écrivaine sénégalaise Aminata Sofal. Celui qui a besoin du bien d'autrui doit satisfaire jusqu'à ses caprices. Le journal revient donc, comme promis, cet après-midi. Tchuss!

0: Bonjour à tous et toutes, bienvenue dans ce nouvel épisode de Nouveaux Accords, l'émission qui met à l'honneur des artistes émergents et locaux. Vous nous écoutez sur le 91.1 et le 91.7. Aujourd'hui, j'ai le plaisir de recevoir Yuri Yu pour son projet solo Anne-Marie. Nous venons d'écouter le titre Bain Lunaire, single présent donc sur son premier album sorti le 24 avril. Bonjour.
1: Bonjour.
0: Alors, pour commencer l'interview, donc tu es née en Corée du Sud. Dès l'âge de 8 ans, tu commences le piano et à 15 ans, tu arrives à Tours pour étudier à l'école jazz de Tours. Mm-hmm. Est-ce que tu peux raconter un petit peu ce que cette formation t'a transmis, un peu ce double apprentissage, donc d'abord en Corée, puis ensuite dans une école de jazz?
1: Alors du coup, j'ai commencé le piano à l'âge de 8 ans. En fait, c'est une pratique que toutes les petites filles en Corée du Sud le font. Comme on finit l'école un peu plus tôt qu'en France, c'est-à-dire vers midi, en fait, tout l'après-midi est consacré à une activité extrascolaire. Et l'apprentissage de piano était quelque chose qui était très répandu pour les filles en Corée. Et du coup, bah, comme toutes les filles de mon quartier, j'allais apprendre le piano. Et puis, ça a duré jusqu'à mon entrée au collège. Et pendant ce temps-là, j'ai eu la chance de toucher au violon aussi, un peu par hasard. Mais mes parents, ils ont bien voulu me suivre sur l'apprentissage du violon aussi. Donc, j'ai appris ça. Et à partir du moment où je suis rentrée en collège, eh ben, on a eu des problèmes financiers à la maison. Du coup, j'ai dû tout arrêter jusqu'à ce que je reprenne possession des instruments quand j'avais 20 ans, c'est-à-dire après avoir changé de pays. J'étais en France et je venais de passer mon baccalauréat et ensuite j'ai pu réacquérir un violon. Et c'est là que j'ai pu me renouer avec la musique. Et quelques années plus tard, je suis rentrée à l'école jazz à Tours avec les aides des professeurs parce que en fait à ce moment-là j'étais sans papier. C'était très compliqué. Comme je vivais avec un visa étudiant depuis mon obtention de baccalauréat. Je voulais faire des études de musique depuis toujours, mais j'ai pas eu forcément du soutien de mes parents pour ce choix-là. Du coup, j'étais plutôt inscrite à la fac de musicologie ou LEA, que j'ai essayé d'être assidue, mais ma passion de la musique m'a quelque part trop empêchée d'être assidue et d'avoir des résultats corrects. Du coup, en vue de la préfecture à ce moment-là, c'était pas solvable. Donc j'étais expulsée et à ce moment-là, les professeurs de jazz à Tours m'ont tendu la main, on va dire, pour que je puisse intégrer dans cette formation qui m'offrait un cadre de vie et aussi en quelque sorte une protection vis-à-vis des risques que je pouvais courir avec ma situation de sans-papiers, quoi. Donc, je suis restée dans cette école pendant 4 ans. J'ai appris le violon jazz, chose que j'avais pas. Enfin, c'est pas du tout ma culture en fait, le jazz. Mais j'ai pris cette occasion pour quelque chose de vraiment comme cadeau. Du coup, j'ai étudié. J'ai étudié vraiment. Je peux dire que j'ai étudié assez passionnément. jusqu'à finir l'école et puis ensuite qui m'a lancé sur le chemin on va dire l'artisanat de musique que je parcours encore aujourd'hui.
0: Ces difficultés administratives et aussi du coup voilà cette précarité, tu l'évoques dans ta biographie. Pourquoi est-ce que c'est important pour toi de le mentionner dans ton parcours artistique, et c'est une façon aussi de remercier l'école de Tours qui t'a tendu la main à un moment donné? C'est parce que ça a forgé ton caractère et peut-être aussi l'artiste que t'es aujourd'hui?
1: Je pense que ma première intention en effet c'est de dire qu'en fait ça fait partie de moi, cette précarité, on va dire cette précarité émotionnelle, et qui m'a quelque part nourrie artistiquement forcément, et plus loin Si je mets cet album au monde, c'est aussi pour le partager avec plein de gens enfin, qui vivent ou vécu la même chose que moi, et aussi pour leur apporter quelque chose comme un petit bouquet de fleurs, de répit, je sais pas, pour leur dire que on se comprend, je sais pas, pour passer donc ce message. Et aussi c'est quelque chose de politique pour dire que j'aimerais bien que le monde dans le futur devienne quelque chose de plus doux et plus encore plus humaniste, pour que moi j'ai eu la chance d'avoir comment dire transcendé cette expérience-là, parce que j'ai eu beaucoup beaucoup beaucoup d'aide, et puis j'ai eu la chance d'avoir cette passion pour la musique qui m'a fait tenir en fait, mais je sais que tout le monde n'a pas cette chance-là. Du coup, c'est quelque part pour montrer que je suis reconnaissante, mais en même temps, c'est aussi manière de quelque part
0: De
1: pour
0: t'engager,
1: ouais
0: de...
1: de m'engager, de dénoncer en fait ce genre de choses qu'on peut vivre. Alors que bon, changement de pays, tout ça devrait en aucun cas être reprochable ou mettre en précarité quelqu'un quoi. Voilà, c'est plutôt une richesse. Voilà.
0: C'est ta vision de l'art en général, cet engagement au final que l'art doit être engagé pour quelque chose dans un sens?
1: Je pense que toute forme d'art, toute forme de création, à partir du moment où on le partage avec une communauté, et c'est un acte très politique pour moi. Donc en fait, sans rentrer dans tous les détails, pour moi, il est évident que toute forme d'art est forcément politique. Oui.
0: Pour revenir du coup un petit peu sur la musique, donc tu as commencé avec le piano, puis tu as découvert donc le violon, et c'est vraiment le violon là où il y a eu un peu cet aspect où tu es tombée amoureuse, cette attirance. Qu'est-ce qui t'a justement plu dans cet instrument-là? Et est-ce que le piano, quand même si c'était parti du fait que tout le monde le faisait un petit peu autour, il y avait cette normalité entre guillemets, est-ce que voilà quel est ton rapport aussi à cet instrument?
1: Alors, mon instrument de prédilection, c'est le piano. C'est vraiment mon outil de composition, parce que dans plusieurs groupes dont j'en ai fait partie, ou je fais partie aujourd'hui, je fais toujours partie de la composition. Et l'outil de composition, c'est vraiment le piano. Et c'est aussi mon jardin personnel où je peux aller visiter les pièces écrites de plein de compositeurs dont j'admire toujours, que c'est mon jardin. De repos, c'est Ravel et Debussy, etc. Et en fait, j'ai choisi le violon en fait à Jazz à Tours, parce que à ce moment-là, j'avais ce besoin de me connecter de façon plus fluide et plus facile. C'est-à-dire, c'est comme le violon était un instrument plus portatif, il me semblait plus évident de choisir comme instrument, et ça me paraissait peut-être plus facile à intégrer dans des projets. Puisque le piano étant un instrument très lourd, et il faut dire que avec ma précarité, tout ça, ma situation de précaire, je ne pouvais pas avoir un piano droit chez moi, quoi. Et là, ça fait 20 ans que je fais de la musique de façon professionnelle. J'ai enfin pu installer un piano acoustique, piano droit chez moi. Donc il aurait fallu que j'attende longtemps, longtemps. Donc il y avait cette inaccessibilité, en fait, pour moi, qui a fait que j'ai choisi le violon, finalement.
0: C'est un peu ma dernière question d'interview, mais au final, elle colle très bien à ce moment-là. C'est l'artiste que tu es aujourd'hui. Qu'est-ce qu'elle aura envie de dire, du coup, à la petite fille qui a commencé les cours de piano, de tout ce parcours qui s'est déroulé, autant que ça soit voilà, les moments qui ont été hyper compliqués, les moments de création dont tu es fière, ce genre de choses. Ton parcours, tu le visionnes comment?
1: Mon parcours, je le visionne comment? Alors, je le visionne comme tout le monde m'a dit non, tu vas pas faire ça, c'est pas un métier pour toi, ou on va pas forcément être là pour te soutenir. Et ben, j'ai tenu tête à ça. Et malgré toutes les situations un peu qui voulaient me prouver le contraire, en fait, bah, comme c'était plus fort que moi, c'était, bah, j'ai continué à croire. Et surtout, faire de la musique, en fait, c'est créer une communauté autour de soi, parce qu'on le fait pas toute seule, jamais. Donc, je pourrais dire que bah, c'est créer un monde à soi et de le solidifier avec le travail et puis avec aussi la compréhension du monde et le savoir-vivre et de partage je pense qu'on s'en rend très très heureux comme ça, quoi.
0: Une
1: Je sais
0: des
1: pas
0: bases.
1: si tu réponds à la question,
0: Si,
1: mais.
0: si, si, si, totalement. Une des bases de l'apprentissage, c'est interpréter la musique des autres. Toi, du coup, à quel moment est-ce que l'envie de créer ta propre musique, elle est arrivée?
1: Moi, j'ai toujours composé en fait, en pratiquant mes instruments, même en étant petit. Mais là, si je sors un album entièrement personnel et entièrement intime, c'est parce que j'avais envie de quelque part faire un espèce de journal de bord pour quelque part synthétiser un petit peu mon parcours de 20 ans. Parce que dans cet album-là, il y a des compositions que j'avais faites il y a 15 ans, aussi bien que la composition qui a été réalisée pendant l'enregistrement. Donc c'est tout un parcours de vie que j'avais envie de laisser une trace et de partager avec des gens. Et ça raconte un peu ce voyage-là. Ça raconte un peu la transcendance, bah, comment on grandit, comment on devient une femme adulte, je sais pas, comment. Il y a plein de sujets que je raconte, même s'il n'y a pas de parole, il y a des émotions condensées dans chaque pièce. Je trouvais ça intéressant de marquer le coup. Voilà.
0: Et donc avant Anne-Marie, surtout, tu faisais partie donc de plusieurs groupes, notamment le groupe Yacht Club.
1: Ouais.
0: C'est un univers un petit peu plus pop. Qu'est-ce que tu gardes de cette expérience aujourd'hui?
1: Bah, je garde de bah, l'expérience du Yacht Club, c'était incroyable parce que c'était mon premier projet pop où j'étais au synthétiseur et à la voix, donc j'ai appris énormément. L'assise scénique aussi, enfin, la présence scénique. Puis surtout, j'ai gardé des super, super mémoires de tournées, des moments où on a rigolé. Et puis surtout, j'ai appris à créer ensemble avec les autres copains. Donc je pense que c'était la première expérience vraiment intense et en plus de ça on faisait pas mal de créations visuelles aussi, donc ça m'a énormément appris à bah, comment on monte un projet de création visuelle et tout ça. Et ce qui me nourrit aujourd'hui de par ça, bah je pense que c'est surtout j'ai eu un espèce de d'héritage de héritage culturel, un peu ce qu'on a construit ensemble, ce qu'on écoutait ensemble. Ce que j'ai pu découvrir grâce aux autres, ce que j'ai pu faire découvrir aux autres, bah voilà, tous ces souvenirs d'enrichissement, de savoir-faire et puis de discographie.
0: Et du coup, qu'est-ce qui t'a donné envie d'un petit peu t'éloigner, en tout cas à un moment de ta carrière sur maintenant, de quitter cette sphère de groupe pour développer le projet pro? C'était vraiment un besoin personnel, c'était plus aussi un besoin d'un point de vue artistique de proposer autre chose à ton public?
1: Ouais, c'est ça. En fait, prendre les choses un petit peu à part et de mettre dans un carnet et de donner une espèce de direction artistique. Et c'est pour moi, c'était comme un travail un peu conceptuel d'un projet à part. Enfin, projet pas à part, mais je veux dire projet en soi. Parce que je continue à collaborer avec plein, plein d'autres gens. Je fais partie de plein d'autres groupes comme Séisme, comme Vague, comme Louvre, comme plein de choses. En fait, j'ai pas tout arrêté pour faire mon solo, quoi. Ça fait tout ça en parallèle. Et pour moi, c'est un objet en soi, et cet objet qui est précisément le piano. Voilà. Donc, le premier Anne-Marie, premier album d'Anne-Marie, oh, bah, là, cette fois-ci, c'est purement, du piano acoustique. Et on ne sait pas si le second album le sera. Mais en tout cas, Anne-Marie, c'est quelque chose. C'est toutes les compositions que j'ai envie de condenser dans une sphère acoustique assez précise par album.
0: Ce premier projet solo, du coup, donc tu le signes sous le nom de Anne-Marie. Est-ce que tu peux un peu nous raconter l'origine de ce nom? Qu'est-ce qu'il représente? Quelles sont les significations derrière ces deux items?
1: Alors Anne-Marie, j'ai trouvé ça assez facilement parce que je voulais trouver un peu quelque chose qui met en valeur ma double culture entre la Corée et la France. Anne, qui s'écrit du coup là dans ce contexte HAN, c'est un mot qui, c'est un concept profondément ancré dans la culture coréenne. Il désigne une émotion un peu complexe faite à la fois de tristesse, de nostalgie, de résilience, d'espoir, qui est née en début des années 1900, quand le pays était sous le gouvernement japonais. Donc c'est quelque chose qui peut s'apparenter un petit peu à un mot comme le blues, en fait, en anglais. C'est une mémoire des blessures, mais aussi une force qui permet d'avancer, et etc. Et quant à Marie, c'est un terme qui désigne un suffixe pour compter les animaux en Corée. Donc c'est quelque chose un peu mignon. Et donc Anne-Marie, ça fait aussi Anne-Marie, le prénom très très français. Une dame qui s'appelle Anne-Marie, on connaît peut-être quelques-unes, quoi. Et du coup, je trouvais ça intéressant, à la fois profondément ancré dans la culture coréenne, mais aussi en France.
0: Dans ta manière de penser l'art que tu crées, il y a toujours cette idée de mélanger du coup cette double culture, vraiment que ça soit une richesse dans le processus de création, d'inspiration, que ça soit par le piano, par aussi ce que tu as appris à l'école de jazz, par ta culture coréenne, la culture française.
1: Je pense que c'est quelque chose que je calcule pas trop, mais Anne-Marie, en étant projet complètement solo et qu'il n'y a pas d'autre participation à la composition, je pense que ça va de soi, que ça doit transparaître. Mais en tout cas, je m'amuse en fait à jouer sous ce pseudo-là. C'est quelque chose qui est profondément réellement moi aujourd'hui, Yuri qui a vécu en France. Depuis maintenant, c'est ma 24e année et j'ai vécu en Corée jusqu'à mes 15 ans et demi. Donc, ouais, j'ai l'impression de m'amuser en fait avec cette moitié-moitié d'ancrage qui me semble plutôt aujourd'hui enfin une richesse que quelque chose qui me soulève des malaises comme ça pouvait être auparavant.
0: Ce nom d'artiste au final, parce que voilà, donc tu dis donc te produire sous le nom d'Anne-Marie, c'est une façon quand même de te révéler davantage et c'est pas l'idée de se cacher derrière un pseudonyme, de vraiment séparer l'artiste de qui tu es, c'est vraiment plus mettre en avant toutes les facettes de ta personnalité.
1: Ouais, je pense qu'on peut dire ça, oui.
0: Ton album, tu l'as brièvement aussi abordé tout à l'heure, donc il est un petit peu présenté comme un autoportrait. On parlait donc transmettre le message que de l'espoir, de s'accrocher, de pas laisser tomber, de montrer qu'on peut s'identifier à d'autres personnes sur un parcours. Donc le public, forcément, il est important qu'il retienne ça. Est-ce qu'il y a aussi d'autres choses que tu aimerais que le public retienne après l'avoir écouté sur des thèmes qui ressortent?
1: J'aimerais que les gens retiennent, je sais pas. En tout cas, moi, j'ai l'intention de cette création, c'était pour j'aurais souhaité apporter d'apaisement et d'un moment agréable et de détente pour les gens qui l'écoutent. Et en quelque chose, en quelque, enfin, ouais, en, un retour à soi. Un truc comme ça. Après, les gens qui l'écoutent, enfin, ils sont libres de les interpréter comme ils veulent. C'est aussi pour ça que j'ai pas mis de parole, d'ailleurs, qu'ils puissent avoir un petit moment d'évasion, de rêverie. C'est ce que j'aimerais bien que les gens ressentent.
0: Et on va laisser nos auditeurs le ressentir puisqu'on va faire une pause musicale. On va écouter ton titre Migration et on revient dans quelques instants juste après pour continuer à parler de ton album, du futur et à tout de suite.

0: et nous sommes de retour avec Anne-Marie pour son album qui est sorti donc le 24 avril dernier, disponible sur les plateformes de streaming. Nous venons d'écouter le titre Migration. Cet album, il est né dans un contexte particulier puisque tu as fait une résidence pour le créer dans un lieu d'art contemporain en Corrèze. Comment est-ce que cet environnement, il a impacté ton travail de création ?
1: Bah, évidemment, à l'époque, je n'avais pas de piano chez moi et j'avais pas du tout d'idée de... En fait, c'est pas moi forcément qui a dit « Ah bah tiens, j'aimerais bien trouver un lieu de résidence pour enregistrer le piano ». Et c'est venu un peu à moi, c'est-à-dire que j'étais allée jouer à cet endroit-là avec Fantasio, avec qui je collabore depuis quelques années. Donc j'étais allée faire un concert là-bas, et puis les propriétaires de ce lieu d'art contemporain qui prêtaient une partie de leur salle d'exposition, en fait, ils avaient ouvert au public, et il y avait un piano dedans, il y avait un piano à queue dedans. Donc ils m'ont proposé comme ça, un peu au pied levé, est-ce que ça te dit de faire un set? Et du coup j'ai fait, et par la suite ils m'ont invité à revenir quand je voulais. Du coup, bah, ce projet en vrai, il est né avec leur proposition de retour à ce lieu-là qui me semblait magnifique. Et puis en plus, c'était un piano qui était magnifique. Donc c'était parti comme ça.
0: Tu t'es un petit peu aidée des pièces justement d'art qui se trouvaient autour de toi, du fait d'être dans la nature en Corrèze?
1: Bah forcément, et puis loin de chez soi, on n'a pas ce rapport à « tiens, il faut que je fasse le linge, il faut que qu'est-ce que je mange ?» Enfin voilà, donc je pouvais être bien coupée de tout ces petites charges mentales. Donc ouais, c'était super. Et puis... Sam et Liz, les gens qui tiennent ce lieu-là, ils sont vraiment géniaux. Et il y avait des allées, comment on dit, les va-et-vient des artistes contemporains que je connaissais pas, dont j'ai pu faire connaissance. Et j'étais la seule musicienne qui était autorisée à résider dans ce lieu-là. Donc ouais, je me sentais bien inspirée.
0: C'est plus facile de s'exprimer du coup à travers l'art que par la parole.
1: Je pense que c'est pas pareil, parce que quand j'aime bien m'exprimer, j'aime bien dire ce que je pense, j'aime bien inventer des expressions pour rapprocher à ce que je ressente, souvent sous forme d'humour, hein. Ça, j'aime bien ça. J'aime beaucoup rigoler avec les mots. Après, la création d'art, il y a un côté un peu, enfin, en tout cas pour ma part personnellement, il y a un côté un recherche de, je recherche la beauté quand même. Moi, je suis pas une artiste qui va chercher l'originalité forcément. Oh, il faut ça j'ai déjà entendu, donc il faut que je change. Non, je vais pas forcément chercher complètement l'originalité, mais il faut que ça me touche. Donc c'est, je pense que l'émotion que j'ai l'habitude de chercher, c'est quelque chose entre bleu et gris, quoi. Un peu cette sensation de mélancolie, mais la plénitude quand même. Mais il y a plein de nuances différentes, donc c'est plutôt des états d'émotions que je cherche. Mais après, j'aime bien quand même lire, j'aime bien jouer avec des mots, quoi. Mais après, de là, écrire les paroles en français, je pense que je me sens trop, comment dire, immature en français, parce que c'est quand même une langue que j'ai appris avec les dictionnaires. Donc le rapport avec la langue, elle est pas, enfin pour moi, ça me terrifie, quoi. Mais j'aime bien écrire les paroles en anglais, par exemple. J'étais parolière dans Yacht Club. J'aime bien improviser des textes quand je performe avec mes groupes d'impro comme Séisme ou autres, voilà.
0: Tu abordes du coup quand tu composes pour les autres, que ça soit écrire des paroles en anglais ou composer une mélodie, une instrumentalisation. Est-ce que tu l'abordes différemment que quand tu écris pour toi, ou c'est à peu près le même processus ?
1: Alors j'écris pas forcément pour les autres. En fait, c'est j'écris avec les gens dans les groupes dont je fais partie. Donc en fait, c'est aussi ma musique que je partage avec les autres. Mais il y a une espèce de direction artistique où on choisit ensemble avec le groupe, quoi, que ce soit la battue, que ce soit le lieu de club. Mais en effet, quand je me retrouve tiens, je vais écrire pour Anne-Marie, bon, ce qui m'arrive pas, enfin, je me mets pas au piano en me disant, tiens, je vais écrire, je dois faire des compos, mais ça, c'est plutôt dans des moments, je me sens inspirée, je m'assois sur, devant les instruments et puis je fais des trucs, et puis après, je me dis, ah, est-ce que j'ai envie de mettre des paroles dessus ou pas, ben, c'est des décisions que je prends. Par exemple, dans cet album d'Anne-Marie, il y a des chansons où il y a des paroles à l'origine que j'ai enlevées juste parce que la DA de l'album dans ma tête, ouais, j'avais envie qu'il n'y ait pas de voix, qu'il n'y ait que du piano, quoi, par exemple. Je fais pas forcément de distinction entre j'écris pour les autres parce que c'est pas une, sous forme de commande. C'est pas comme si, en fait, c'est un métier qui existe, hein, ça s'appelle top liner. J'ai pas pratiqué ce métier, c'était plutôt vraiment au sein de groupe, quoi. Mais il m'était arrivé de, bien évidemment, d'avoir des commandes de musique de film, musique à l'image, des choses comme ça. Mais encore là, ça reste toujours ma musique à moi. Parce que les gens, ils viennent me chercher parce qu'ils connaissent mon univers, quoi.
0: Cet album, tu le disais, donc tu l'as construit sur la notion de la beauté. Ça signifie quoi la beauté pour toi dans la musique et dans le monde en général?
1: Alors, la beauté qui me touche, bon, il y a plusieurs beautés, hein. C'est pas facile à répondre. La beauté, en tout cas, j'aime bien la beauté du piano quand il s'agit de des harmonies qui me font aller dans une autre réalité quelque part, matière sonore qui est plutôt à la fois bah qui va dans la douceur mais à la fois bon ça peut exprimer de la de la de la fugue enfin de la je sais pas de l'émotion de passion de la colère en fait ça passe par partout en fait la beauté pour moi c'est quand une émotion un peu l'état pur est transmis quelque part sans fioriture sans trop de d'artifice, quoi. Ça, je trouve ça beau quand c'est travaillé, mais sans artefact. Je sais pas comment le dire autrement. Je sais pas si c'est clair.
0: Si c'est, je vois totalement ce que tu veux dire. C'est vraiment l'aspect un peu pur, pas, ça vient seul sans trop le
1: Oui.
0: rechercher. C'est ce qui te procure des émotions, naturellement dès le
1: Exactement.
0: début.
1: Voilà. Il y a un côté spontané, mais après, je pleure devant des pièces de musique classique. Sûrement, le compositeur, il a dû mettre 6 mois à l'écrire. Hein. Donc, c'est pas en quantité de travail, mais c'est une intention. Est-ce que c'est juste? Est-ce que ça en fait pas trop? Est-ce que c'est pas, il y a pas trop de fioritures? Est-ce que c'est pas trop cérébral? Tout ça, c'est complètement subjectif, bien évidemment.
0: L'autre intention donc avec cet album aussi, c'était voilà, avoir cette rencontre avec l'autre, mais aussi du coup se rencontrer soi-même quand on l'écoute. Est-ce que toi, t'as découvert quelque chose sur toi du coup justement dans ce processus de création?
1: J'ai découvert sur moi, oui, que bah, c'est pas vraiment une découverte, c'est juste je me suis dit, bah, je le fais aujourd'hui parce qu'en fait, tout il y a tout qui s'aligne, c'est-à-dire la réalisation de cet album avec Figure Libre, avec tout mon entourage professionnel, ne serait-ce que la présence de Baptiste Mésange qui est venu faire le son, qui a fait la prise de son et qui a mixé. Je me suis juste rendu compte à quel point je suis à un endroit dans ma vie où je peux compter sur les gens comprennent ce que j'ai envie de raconter à travers la musique, quelle chance que j'ai. Voilà, c'est ce que je me suis dit. Mais après, j'ai pas fait une découverte. Ah, je savais pas cette partie de moi, tiens. Non, pas forcément. Mais je suis hyper juste, hyper reconnaissant. En fait, c'est quasiment un cadeau pour moi-même, quoi. Voilà, cet album-là.
0: Dans ton album, quand on l'écoute, on ressent beaucoup de douceur, mais aussi une certaine mélancolie. Ce qui fait, du coup, je le trouve, enfin, c'est ce qu'on disait, voilà, sur la beauté, sur ce genre de choses, on le ressent à l'intérieur de soi et chacun l'interprète comme il le souhaite. Est-ce que cette mélancolie, c'est une émotion qui t'accompagne au quotidien?
1: Oui, j'aime bien parler de ça parce que la mélancolie, en fait, c'est pas forcément une manque, je pense, parce qu'on a tendance à utiliser, ouais, mélancolie de quelqu'un qui est dans un manque de quelque chose, mais pour moi, je pense que cette mélancolie, elle s'apparente plutôt Ah tiens, ça m'a manqué de me retrouver seule. Ça m'a un peu manqué de retrouver le silence. C'est ce genre de mélancolie. Oh, qu'est-ce que ça fait du bien de retourner un petit peu à la campagne, à contempler quelque chose. Contempler le mur, par exemple, il n'y a rien. En fait, cette beauté de rien, elle est mélancolique parce qu'en fait, on sait qu'on laisse plein de vacarme de la ville et de plein de choses à côté. Et c'est quand même quelques moments où on s'octroie, on pourrait s'octroyer et qui pourrait nous faire du bien, en fait. Et c'est de ça que je parle, je pense. C'est pas forcément mélancolie parce que bon, je raconte que oui, j'ai quitté la Corée. Quand j'avais 15 ans, oui, il y a eu cette mélancolie-là. Ah là là, ça me manque. La Corée du Sud, elle est très loin. Enfin, je sens que c'est un peu loin de moi. Mais dans mes pièces, il n'y a pas cette mélancolie-là, mais plutôt, ah mais c'est cool de se retrouver seul, mais on se sent un petit peu seul aussi, mais c'est cool. Il y a un petit pincement de cœur, mais c'est OK.
0: Vu qu'il y a cet aspect du coup très universel dans ce qu'on peut ressentir, est-ce que tu as eu déjà des retours de ton public? L'album, il est sorti au mois d'avril, sur qui t'ont un peu marqué sur voilà ce que les gens ont pu ressentir et où ils ont pu s'identifier?
1: Bah, en fait, déjà, il y a une copine qui donne des cours de yoga qui m'envoie un message pas longtemps après la sortie, comme quoi elle l'écoute tous les jours et elle le met au cours de yoga. Bah, voilà, je me suis dit exactement, c'est exactement la fonction de cette musique que j'aurais bien souhaité. Et bah, du coup, j'étais très contente qu'elle m'écrive et j'étais hyper contente que pas mal de copains copines m'écrivent. En fait, je viens d'écouter ton album, ça fait du bien, je le mets le matin en me réveillant. Enfin, tout ça, en fait, c'est quelque chose que je n'ai jamais eu avant parce que bon, j'ai fait comme on va dire que j'ai fait la musique un peu plus de soir. J'ai l'impression d'avoir fait une musique du matin. Alors ça, c'était totalement mon intention et je suis très très contente. Et en plus, il y a Migration qui est apparemment est dans une playlist 10 heures et qui est écoutée quelques milliers de fois par jour apparemment. Donc je suis hyper contente que ça se répande. Donc cette idée de migration, la musique elle migre et puis c'est cool. Alors j'aimerais bien que la migration des humains soit aussi vue de cette vue esthétique. Ah oui, les gens migrent et c'est super. J'aimerais bien qu'on arrive à créer un monde comme ça, quoi. Donc, j'espère que mon petit souhait se répande.
0: Quand t'as enregistré l'album, quand tu l'as sorti, t'étais bien sûr entouré voilà de personnes autour de toi qui t'ont aidé, mais c'était quand même ton premier projet solo. Est-ce qu'il y avait davantage de l'excitation que ça arrive maintenant? Est-ce qu'il y avait un petit peu cette idée un peu de vertige? Un mélange des
1: Oui,
0: deux?
1: j'étais bien excitée et puis j'étais bien excitée et puis forcément je pouvais pas cacher j'aurais je sais pas il y a une espèce de d'ambition qui est soignée quoi. Qu'est-ce que je veux avec ça? Après il faut être, moi je suis très réaliste donc je vais pas être déçue que je sais pas d'un coup d'un seul je pars jouer je sais pas où à Carnegie Hall. Pas des choses comme ça, mais je suis déjà très contente que ce soit écouté. Et oui, par contre, je voulais que les choses soient bien faites en amont, que les préparations soient bien soignées, tout ça. Mais à mon grand regret, à ce moment-là, pendant la période de préparation de la sortie d'album, oh, j'étais complètement sous l'eau par un autre projet de création de spectacle. Donc j'étais un peu stressée. Est-ce que je donne autant d'énergie que je devrais? Parce que en fait, comme tout le monde, hein, on fait pas une chose. Moi, en tout cas, autour de moi, je suis entourée par des gens qui ont trois, quatre, cinq, six groupes. Puis c'est des gens qui créent tout le temps. Donc en fait, moi, j'en fais partie. Et moi, j'avais un peu une sensation de double fil, triple fil, et que je mettais pas forcément autant d'énergie que je devrais à préparer cette sortie, un petit peu courir après le temps et tout ça, mais finalement c'est sorti et je viens de recevoir les vinyles il y a 2 jours donc ça aussi je vais pouvoir faire un peu une publicité pour ça donc je suis contente quoi.
0: Dans ton actualité, voilà, tu citais aussi avoir d'autres groupes. Donc, il y a le projet Vague avec d'anciens élèves de l'école jazz à Tours. Est-ce que tu peux nous présenter ce projet?
1: Alors, Vague, c'est un projet de musique contemporaine constitué de 5 instruments. Axel, compositeur et joueur de bugle et d'organette. Adrien Dess, qui est à la batterie, et Léa Sichelski au saxophone et au flûte. Et Rachel Langlais, qui est au piano et à l'accordéon, etc. Que là, on vient de sortir un album chez Figure Libre, il y a quelques jours. Et ben, cet album-là, on l'a enregistré l'année dernière à Vanves, au théâtre de Vanves. Et là, à ce moment-là, il y avait Thibaut Bouscani qui était au piano, maintenant qui est parti du groupe. Et on est très, très contents. Et moi, je suis personnellement contente de jouer dans ce projet parce que Axel, c'est un ami, puis c'est un compositeur vraiment de qualité, et bon, j'adore son univers, et puis c'est son projet, enfin finalement, c'est son projet perso, en fait, Vague. On met en valeur, en fait, toutes ces idées-là, il y a un peu d'impro, mais c'est surtout écrit. Et je suis au violon alto, et c'est un peu le groupe qui m'a motivée à me procurer un violon alto, parce qu'avant, je faisais que du violon, et je voulais tellement jouer dans ce groupe-là que j'ai dit à Axel, bah écoute, moi, j'ai trop envie de jouer dans ton groupe, donc tu vas m'écrire les partitions pour alto, et puis je vais aller acheter un alto, tu vas voir. Et c'est ce qui s'est passé.
0: Sur ce projet, t'as plus l'impression que c'est toi en tant que Yuri qui s'exprime ou que c'est plutôt Anne-Marie, où il n'y a pas forcément de distinction?
1: Bah là, c'est plutôt Yuri, parce que déjà, je suis pas au piano. Je pense qu'Anne-Marie, c'est vraiment lié au piano. Quand je suis au piano, je suis plus Anne-Marie, quoi. Et là, au violon, bah c'est Yuri plus. Tout simplement.
0: Et le futur, comment est-ce que du coup voilà tu l'envisages avec ce projet avec Anne-Marie? Est-ce qu'il y a des nouvelles directions artistiques que tu souhaiterais explorer? Est-ce qu'il y a déjà le projet de faire un autre album?
1: Bah, je suis déjà partie sur l'écriture de second album parce que bah j'aime bien écrire. J'ai déjà un ou deux morceaux et puis bon après il faut que je peaufine la DA. Je vais pas vous le révéler parce que j'ai pas envie de le dire puis finalement pas faire ce que j'ai dit. Et il y a quelques dates qui arrivent. Je sais pas si le festival et le lieu ils seront d'accord que je les annonce ici. Mais il y a voilà, il y a possibilité de venir voir Anne-Marie fin octobre et début novembre entre Vendôme et Tours. Bon, bah, suivez-moi sur Instagram et vous saurez.
0: On mettra donc tes contacts dans la description du podcast. L'émission touche bientôt à sa fin. Pour finir, j'ai des petites questions un petit peu voilà rapides pour savoir aussi tes goûts musicaux, savoir ce que tu écoutes. Est-ce que tu te souviens voilà d'un artiste qui t'a particulièrement inspiré au début de ta carrière, au début où tu as commencé à voilà à faire du piano, etc.?
1: Ah bah moi sans hésiter je peux dire c'est Radiohead. L'album Kid A, c'est l'album où j'ai écouté le plus dans ma vie, je pense, en boucle, en boucle, en boucle, en boucle. L'album vraiment en entier, je peux l'engloutir. Il y a vraiment cette essence de mélancolie et de, je sais pas, d'émotion, à la fois de détachement mais de profondeur. Enfin, il y a tout ce que j'aime dedans, c'est intemporel. Je pourrais jamais me lasser d'écouter cet album-là.
0: Ma première question, c'était est-ce que tu as le souvenir d'une chanson dans laquelle tu te reconnais? Est-ce que c'est par rapport à cet album? Est-ce qu'il y a aussi un autre album, une autre chanson où vraiment tu te dis, quand tu l'écoutes, tu as l'impression qu'on parle de toi, en fait, que l'artiste vraiment parle de toi ou te parle à toi directement?
1: Je pense que c'est My Old Man de Joni Mitchell dans l'album Bleu. Cette chanson, quand je l'écoute, je me fonds en larmes. J'ai l'impression que ça parle de moi et mon père, et ça me fend le cœur. Et la chanson, elle est juste sublime.
0: Est-ce que tu pourrais partager avec nos auditeurs du coup le dernier morceau que tu as ajouté à ta playlist?
1: J'ai ajouté, ah oui, dans ma playlist, c'est un ensemble qui s'appelle Ensemble Néon en collaboration avec Bénédicte Morseth. C'est un morceau qui s'appelle Contented Pelicans.
0: On arrive.

0: répondu à toutes mes questions.
1: Merci Mathilde.
0: Ton album Anne-Marie, donc il est disponible sur les plateformes et à l'achat donc en vinyle et CD sur le site de Figure Libre. Tu te retrouveras fin octobre au Rocomotive à Vendôme.
1: Oui.
0: Quant à moi, donc le podcast de ce nouvel épisode, il est déjà disponible sur le site de Studio Zef en description. Donc vous retrouverez tous les liens pour écouter cet album. On se quitte en musique. Moi, j'ai choisi un de mes titres préférés sur cet album qui est At Last.
1: J'aime bien ça aussi.
0: Je te remercie de ta venue et bonne journée sur les ondes de Zef. À bientôt.
1: Merci beaucoup Radio Zef. Au revoir.

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2: Début 2026, quelques membres de l'équipe de La Grande Fugue, Anaël, Déborah, Gilles, Louis et Nicolas, reçoivent Maxime, éducateur sportif, et Stéphane, éducateur et art-thérapeute du Pétale, polyespace thérapeutique d'activités et de loisirs. Une unité de l'établissement public de santé de Georges Daumaison, l'hôpital psychiatrique d'Orléans. Leur projet est de créer une radio au sein de leur service. Et ils souhaitent rencontrer notre équipe pour découvrir notre expérience. Nous les invitons à déjeuner, puis nous leur proposons une immersion en conditions radiophoniques réelles. Nous installons alors notre studio avec sa console, ses câbles, ses micros et ses casques. Chacun se présente, puis nous racontons l'histoire de notre atelier radio et l'évolution de son fonctionnement. De sa création, fin 2022, avec l'accompagnement précieux durant les trois premières années de Marie Dalquier, journaliste à France Culture, ce qui nous permet aujourd'hui de construire le cadre de notre fonctionnement présent et à venir. Cette rencontre nous conduit à échanger autour de l'usage de l'outil radiophonique dans un lieu de soins. C'est l'occasion de transmettre notre expérience, mais aussi d'aborder plus largement la question de la création d'un atelier thérapeutique, définir un cadre, imaginer un fonctionnement, traverser les questionnements et les difficultés. Ces échanges, à la fois chaleureux et stimulants, nous ont mutuellement enrichis. Après un travail de montage, nous avons décidé de vous les partager.
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1: 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Bonjour à tous, bienvenue sur La Grande Fugue, la radio. Nous sommes aujourd'hui en présence de
3: Déborah,
4: Nicolas,
5: Louis,
6: Stéphane,
7: Maxime
1: et moi-même, Anaël, pour nous parler aujourd'hui d'une possible création d'atelier radio.
5: Et alors justement, est-ce que vous pouvez vous présenter? Parce qu'effectivement, on s'est croisés sur Orléans à la scène ouverte.
6: Tout à fait.
5: Mais toi, Stéphane et Maxime, vous venez de quelle institution?
6: Nous venons de l'EPSM Georges Daumaison de Fleury-les-Aubrais dans le Loiret. Nous travaillons dans la même unité qui s'appelle le Pétale, polyespace thérapeutique d'activités et de loisirs. Et en fait, nous proposons des activités sur le principe de la libre adhésion aux patients, aux personnes qui sont hospitalisées à Daumaison. Alors moi, pour ma part, chacun d'entre nous a une spécificité. Nous sommes trois, en vérité, à travailler de base au Pétale, avec trois médiations différentes. Moi, c'est la musique. Je suis éducateur spécialisé et musicothérapeute.
7: Et moi, du coup, c'est les activités physiques. Je suis enseignant en activité physique adaptée. Et on a le troisième atelier avec notre collègue Caroline et Sandrine en plus, qui s'occupe des arts. Et sur les trois ateliers, on fonctionne de la même manière, on est basé sur la libre adhésion des patients. Ça veut dire qu'il n'y a pas de rendez-vous, de prescription. On est situé dans un bâtiment dans l'hôpital et sur nos horaires d'ouverture, les patients peuvent venir librement et participer aux ateliers. Nous, on se base sur leurs envies, leurs besoins et on construit des projets ensemble.
6: Alors, nous proposons donc des activités en intra-hospitalier et comme je le disais tout à l'heure, je parlais de l'association Scène Ouverte. Nous travaillons à accompagner des patients hospitalisés vers l'extérieur, vers des lieux de socialisation, vers des lieux d'activité. Donc, pour ma part, je vais vers cette association, qui s'appelle Scène Ouverte et qui propose la création de comédies musicales. Et nous travaillons à créer des textes pour la partie théâtre.
7: Après, moi de mon côté, je vais à la piscine toutes les semaines, toujours un créneau sur l'extérieur pour essayer de créer du lien et justement limiter cette cassure qu'il peut avoir pendant l'hospitalisation. Pour revenir sur le lien et notre projet de radio, c'était pour rester, on va dire, ouais, dans l'esprit du Pétale, à savoir réaliser des activités ont du sens et qui créent du lien au niveau des patients, qui surtout peut unir de manière générale. Et justement, on se posait pas mal de questions sur la mise en place.
3: Ben justement, cette question du lien, ça me fait penser moi un peu à nos problématiques ou questionnements actuels sur l'atelier radio peut-être en fait. Comment dire, selon ce qu'on fait dans ces ateliers, selon le contenu des émissions qu'on peut faire, il y a une place plus ou moins importante à la technique qui fait que c'est peut-être pas là où on crée plus facilement du lien. Enfin, il y a quelque chose. Par exemple, là, on se retrouve ensemble, on discute. C'est quelque chose qui ressemble à du lien, quand même.
4: On a connu plusieurs manières de fonctionner qui fonctionnent différemment. Et, avec les patients, c'est plus ou moins agréable ou pas pour eux de venir. En fait, quand on est bloqué dans la technique, c'est et qu'on peut le faire qu'à une personne, alors que ce soit le patient ou le moniteur qui est là. C'est long, fastidieux. Mais il y a eu plusieurs expériences qu'on a faites, qu'on a vécues au cours de l'atelier radio. On a commencé par des émissions à thème. Voilà, on a créé une fiction radiophonique. On a inventé l'histoire au fur et à mesure. Et où là, il y avait un véritable travail coopératif sur plusieurs mois. Qu'on a mis en scène, qu'on a joué, qu'on a inventé, enfin, c'était chouette. Et du coup, après, on a fait aussi des émissions type hebdo radio, où c'était toutes les semaines, en fait, on ouvrait l'antenne, on faisait une petite émission une demi-heure. Et ça faisait événement, c'était un truc qui faisait événement. On se mettait au salon vert, donc on essayait de le diffuser en direct et après de le poster sur la page Facebook du club. C'était même en direct sur Facebook.
6: Oh
4: ouais. Et puis on a décidé à un moment de... Enfin non, bah non. Et puis du coup, on s'est mis en lien avec Studio Zef pour essayer de leur proposer une émission tous les 2-3 mois. Et du coup, ça nous a apporté une spécificité technique un peu plus poussée. Mais du coup, il y a aussi les avantages du montage qui est un petit peu phagocytant au niveau du temps et un petit peu chiant.
3: Peut-être si je peux juste rajouter un mot par rapport à d'autres ateliers qu'on va faire à Sommery, ou alors par exemple cet exemple de la fiction. La grosse difficulté qui se pose à l'atelier radio qu'on a rencontré, c'est la question de la transmission. Parce que, comment dire, avec les histoires de planning et tout ça, oui. On va y être, on va pas y être. Et comment retransmettre aux gens qui étaient pas là pour que quand ils... Et ça, c'est vraiment difficile en fait. Je crois que c'est une des plus grosses difficultés qu'on a rencontrées quand même.
6: Oui, alors c'est vrai que nous avec Maxime, on n'a pas ce souci-là puisqu'on travaille de journée. Mais à la base, vous êtes une équipe de 4, c'est ça, sur ce projet ?
4: On était 8 au début.
6: 8 au début ?
4: Et puis, on était 8 au début, on s'organisait en fait en demandant au planning de nous griller sur une période de...
6: Waouh.
4: De nous mettre à travailler sur une période de 3-4 mois. On disait que 3-4 mois pour faire une émission, comme on sait tous les lundis, de 2 à 5, déjà, il nous fallait un premier lundi ou voire 2-3 premiers lundis pour trouver le thème. Pour si on avait des enregistrements, des interviews, des reportages sur le terrain à aller faire... Et puis il y avait faire les choix des musiques, tous ces petits détails qui sont intéressants mais qui prennent du temps aussi.
6: Ouais.
4: Et finalement se garder un temps d'une journée pour faire l'enregistrement en y mêlant tous nos petits pré-enregistrements qu'on a fait. Et puis encore quelques semaines après pour couper les trucs. Comme ça, là, par exemple. Et puis après, pour l'envoyer à Studio Zef, voilà.
1: Et pour nous non plus, c'est pas évident le manque de continuité de l'autre côté de la barrière parce que on s'habitue à travailler avec des personnes et si c'est pas toujours les mêmes, les façons de travailler sont différentes et ça manque de de continuité dans le travail qu'on a entrepris.
7: Ah oui, de toute façon, ouais, la continuité, c'est super important. Et je pense que ouais, c'est important pour nous qu'on débute vraiment sur des petits projets, justement, au niveau des ambitions, de la durée, pour justement garder ce côté-là. En plus, nous, il y a forcément un autre enjeu avec Stéphane, c'est au niveau du suivi de manière générale. Nous, au Pétale, on est en grande partie, on va dire, en activité avec des personnes qui sont hospitalisées pour des 4-5 semaines. Donc forcément, ça sera important justement d'aller chercher des projets courts. C'est vrai qu'essayer d'impliquer tout le monde sur toutes les démarches, c'est ce qu'on aimerait faire.
6: Le rêve.
7: Ouais. Et c'est compliqué parce que ouais, il y a vraiment ce côté technique, montage qui fait peur. Hein.
1: Il faut pas en avoir peur, mais c'est fastidieux.
7: C'est ça, c'est essayer de l'intégrer, on va dire, un minimum proprement dans toute la démarche du projet. Et ça, pour l'instant, en tout cas dans la réflexion actuellement, c'est plus difficile à entrevoir.
3: Peut-être ça dépend aussi de, comment dire, l'objectif, entre guillemets. Est-ce que c'est d'avoir un beau produit fini qui passe super bien à la radio ou est-ce que c'est de produire de la rencontre, en fait?
1: Oui, mais ça dépend, parce que quand on s'adresse à Studio Zef, on peut pas non plus se permettre de faire un truc trop brouillon, quoi.
5: Et tu parlais de continuité, Anaël. Moi, il me semble qu'il y a quelque chose aussi d'important, c'est qu'on puisse inscrire l'atelier au sein de l'institution. Parce que pendant les premières années avec Marie, il était inscrit parce que Marie, de Radio France, nous impulsait un certain rythme. Et moi, je pense qu'on l'a perdu, ce rythme-là, depuis.
6: Si je peux intervenir, Marie... Donc, qui travaille à France Culture.
5: Oui, c'est une journaliste de France Culture qui nous a accompagnés pendant 3 ans, je crois. Ce qui était chouette. Hein. Mais après, il y a la question du désir. Hein. Quand il y a un désir, oui, qui vient de l'extérieur, c'est vachement bien. Hein. Ça permet
6: tout à fait.
5: Mais après, il s'agit de découvrir notre propre désir.

0: quasiment toutes les semaines hein, quelque chose d'un peu différent, bah, c'était peut-être pas mal et qu'on peut peut-être trouver un compromis, voilà, avec des petites séances qui peuvent être un petit peu. Parce qu'il y a aussi ce désir-là d'aller à l'extérieur, et puis parce que si on fait
1: Ouais.
0: tout ici sur un enregistrement en one shot, ça fait qu'à l'extérieur on sort pas trop et on rencontre pas trop les gens.
1: Tu disais sans préparation, mais je pense qu'il faut quand même un minimum d'exigence. Hein. Là, c'est chouette. Hein, là. Bon, là,
2: On parle comme ça.
1: mais c'est chouette hein, parce que ça crée de la rencontre. Et puis,
2: Ouais.
1: on voit bien que par rapport à tout à l'heure à table, c'est une autre ambiance. C'est plus l'ambiance radio.
2: Oui.
1: Mais je pense que ça peut pas marcher à chaque fois ce genre de choses. Il y a des, enfin, quoique là, on l'a préparé en fait. On a mangé ensemble, on a échangé, etc., etc. Pour faire une émission, il y a la rencontre et du lien. Il faut quand même travailler un petit peu avant. On peut pas faire comme
0: Un
1: ça.
0: minimum, oui.
3: Je trouve ça quand même une importance, là, votre lien avec la radio pour la diffusion. Peut-être que par moment, ça peut être un peu contraignant au niveau, bah, du degré d'exigence que ça pose. Mais je trouve que cet objectif de diffusion, sans viser des statistiques ou quoi, c'est important parce que ça donne en partie, du sens, au fait de, bah, de se réunir. Parce que sinon, en soi, on ferait juste des tables rondes, sur des thématiques à échanger. Okay.

0: même temps, moi, ça me fait me poser la question de l'inhibition ou je sais pas quoi que ça peut produire de passer à la radio. Et enfin, déjà, il y a le fait de parler dans un micro, que c'est quand même pas super. Enfin, ça peut paraître naturel, mais ça l'est peut-être pas tant que ça. Et ensuite, le fait que potentiellement ça puisse être diffusé ailleurs, qu'est-ce que ça peut générer ou faire comme inquiétude ou je sais pas quoi chez les gens. Je sais pas si c'est une question qu'on s'est beaucoup beaucoup posée.
1: C'est sûr que se dire qu'on va passer à la radio, c'est pas forcément évident pour tout le monde. La radio, ça demande un minimum d'imaginer qu'on va sortir sur l'extérieur, qu'on va nous en parler. La dynamique de la radio, c'est autre chose. Ça permet de sortir un peu de soi-même aussi.
2: Peut-être qu'on se poserait la question si l'atelier avait lieu très régulièrement. Parce que parler une fois à la radio, parler plusieurs fois à la radio, c'est pas du tout la même chose. Par exemple, toi, Annaëlle, qui parle depuis très longtemps, on sent bien qu'il y a eu une évolution par rapport aux premières fois.
1: Oui, c'est sûr.
3: Enfin, ça rejoint le fait d'être diffusé. C'est ce côté-là. Il y a un petit filtre par rapport à une parole classique. Et de dire qu'on va être potentiellement écouté par n'importe qui, bah, ça nous fait un peu... C'est ce côté-là qui m'attire, on va dire, dans le projet radio. Il y a l'action de créer du lien, que ce soit entre les personnes qui enregistrent ou les personnes qui vont écouter après coup, mais c'est aussi dans l'activité, c'est de se rendre compte que la personne qui parle au micro, bah forcément elle oriente son discours et elle choisit, on va dire, de montrer une certaine partie d'elle-même qui serait pas forcément la même ou en tout cas différente s'il y avait pas cet intermédiaire là.
2: C'est différent de s'adresser uniquement au public de la clinique et s'adresser à des personnes qu'on ne connaît pas du tout.
1: Oui.
3: T'as vu des évolutions, pas forcément d'être à l'aise ou pas, mais justement de se questionner sur ce que t'avais envie de dire au début par rapport à maintenant où t'as un peu plus d'expérience.
1: Bah, c'est vrai qu'au début... Je réfléchissais un peu moins à ce que je disais, c'était plus brouillon, j'arrivais moins à organiser ma pensée, alors qu'aujourd'hui, avec l'expérience de la radio, ça permet de canaliser les choses et de réfléchir autrement. Penser les choses comme quelque chose de potentiellement public, c'est différent.
3: Un autre sujet, moi, qui me questionnait par rapport à...

0: votre futur projet et savoir comment vous avez fonctionné. Enfin, si on peut appeler ça la ligne éditoriale ou pas, sans. Mais ouais, te poser la question comment vous avez choisi les formats quand vous avez réussi à vous mettre d'accord. Surtout quoi, vous étiez vraiment pas mal au début. Bon, si vous avez accompagné, il y a eu peut-être un fil rouge qui était plus facilement dessiné. C'est vrai qu'en échangeant avec Stéphane, on a plein d'idées qui nous viennent en tête. Bon, on va avoir cette contrainte de faire quelque chose d'abordable au début. Mais en soi, on a plein de possibilités entre des formats d'échange, on va dire un peu plus libres comme ça, ou plus des interviews, des thématiques précises sous le format chronique. Je suis curieux de savoir comment vous avez un peu guidé ces choix-là sur toute votre histoire.
1: Bah, au début, on était vachement guidé par Marie. Elle permettait d'essayer des choses nouvelles, de créer des choses différentes de ce qu'on avait créé la fois précédente.
0: C'était à chaque fois des nouvelles créations au début
1: Oui, c'était. Il y a eu la fiction, il y a eu des émissions sur des sujets différents qui ont porté des interviews, qui ont porté des expériences personnelles. On en est venu à faire les choses un peu différemment au fil de ce qu'on souhaitait, de ce qu'on avait envie de montrer. On est plus rentré dans une routine, je pense.
2: Et puis, il y a aussi toutes les expériences qu'on a eues en voyageant. Mmh. En voyageant sur Blois avec l'émission au Rendez-vous de l'Histoire. Vous êtes allé à Henriet.
1: On est allé enregistrer des conférences à Henriet, oui.
2: À Saint-Alban, non ?
1: Saint-Alban aussi.
2: Voilà.
1: À Stockholm, à Barcelone,
2: Stockholm,
1: à Lisbonne.
2: Voilà, bon.
3: Les Ricochets de Sablé-sur-Sarthe, on avait fait pareil. On a fait une émission. Quand on a fait des réunions des nouveaux cahiers pour la folie, et on a pu en faire deux émissions, demander quelle est notre ligne éditoriale. Autant au journal, on a pu y réfléchir, parce que le journal, on en est au numéro 400, c'est
1: 400,
3: ça 400 bientôt, donc 400 semaines. La radio, on n'a pas encore... Je pense que tu l'as très, très joliment dit, de dire qu'on est en train de découvrir, comme tout à l'heure, on apprenait en faisant des erreurs, parce qu'il y avait un câble mal mis, parce qu'on n'avait pas vidé la carte SD... En fait, c'est pas des erreurs, finalement, t'as raison. C'est qu'on est en train de s'essayer, en fait.
1: Hein.
3: Et au niveau de la ligne éditoriale, là, on va très prochainement se voir. Je pense que c'est de ça dont on va parler. En fait, on se cherche, je crois.
1: Ouais, on s'est pas encore trouvé.
3: Si, je crois qu'on s'est trouvé sur quelque chose, de créer du lien, de faire des émissions en live. Je pense que ça réunit tout l'ensemble du groupe.
1: Ouais.
3: Mais après, c'est comment on ajuste et comment on fait plus précisément.
2: Oui, puis aller à la rencontre, je crois que ça, c'est vraiment quelque chose auquel on tient, quoi. Mmh. Aller à la rencontre à l'extérieur, ici.
4: Bah, surtout qu'on a le matériel qui permet de se déplacer facilement, quand même.
3: Peut-être que la question, c'est aussi comment on se débrouille de la technique. Je pense que c'est ça qui nous emmerde, au fond.
5: Ou sous-traiter.
3: Faut pas... L'intelligence artificielle, toi, t'adores ça, en plus, Nicolas. Il a pris des actions chez ChatGPT.
5: Bravo.
3: Non, je crois qu'en fait, faut qu'on trouve le bon ajustement. Parce qu'il y a des personnes qui sont plus à l'aise avec ça, d'autres moins. Et ça, du coup, je pense que ça peut encore plus inhiber que de parler dans un micro, la technique.
0: Vous rigolez pour l'intelligence artificielle. Moi, ça m'a traversé l'esprit.
3: Ah, je rigole pas, je suis sérieux. Hein. Il y a vraiment des actions chez ChatGPT. Nicolas Balani.
4: C'est pas vrai, ça me donne des boutons. Et puis ça va rendre l'humanité bête, c'est terrible ce truc. Et puis tout le monde fonce là-dedans sans se poser aucune question, c'est terrible.
0: Ouais, le montage, ce serait pas se mettre en lien avec des radios associatives pour que justement ils prennent en partie cette charge-là, soit de trouver un moyen de...
1: Bah, c'est vrai que nous, on a eu de la chance parce que Marie nous a accompagnés et elle nous a permis de faire des livrets avec les montages sur Reaper. On peut se débrouiller de savoir quoi faire avec le manuel, quoi.
3: Et puis, tu disais sous-traiter le montage à quelqu'un d'autre. Le montage lui-même, c'est un acte créatif et la façon dont on peut monter, ça peut dire une chose ou son inverse.
4: Je n'ai pas vraiment pensé avant, mais se rapprocher des autres émissions de Studio Zef et savoir comment ils font. Enfin, je sais pas, il y a les Jardins du Cœur, j'ai déjà entendu des associations, des émissions des Alcooliques Anonymes. Il y a tout un tas de gens que j'imagine qui passent pas non plus 300 heures par mois, mais comment ils font ? Est-ce qu'ils passent des heures à la technique ou ça se trouve, est-ce qu'ils montent pas plus que ça ? Ça pourrait être intéressant qu'on se renseigne.
1: À mon avis, il y a un minimum de montage quand même. Hein.
3: À qui vous devez le présenter, le projet ?
5: À nos cadres, pour commencer.
0: Pour commencer.
5: Voilà.
0: Bon, on va suivre la cascade inversée, cadre, cadre supérieur, direction des soins. On en parlait avant du côté matériel, donc il va falloir budgétiser tout ça. On se posait pas mal de questions à voir qu'est-ce qu'on peut faire avec le minimum de moyens pour justement et pas être coincé là-dessus aussi.
5: C'est ça.
0: Ouais, on a toutes ces espaces de validation où on va avoir un gros critère temps qui va jouer et aussi des potentiels blocages. Pour l'instant, on est juste au stade d'idée, mais

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2: Qu'est-ce qui t'a attiré pour faire de la radio ?
3: Bah, on m'a toujours dit que j'avais une voix très radiophonique.
2: C'est vrai.
3: Et je me suis dit, quand je suis arrivée ici, que j'ai vu qu'il y avait l'atelier radio, je me suis dit, tiens, je vais essayer. Et en fait, ça m'a vachement plu et j'aime bien ce média-là.
2: Moi, souvent, dans mon atelier, quand on fait des activités, l'atelier musique, on fait des activités amplifiées, les personnes sont très surprises d'entendre leur voix pour la première fois. Et souvent, c'est fort naturel. Je n'aime pas ma voix. Je n'aime pas entendre ma voix. Toi, t'as connu ça ?
3: Bah, j'ai du mal à imaginer que ma voix est radiophonique, mais l'entendre, ça...
2: Puisqu'on te le dit.
3: Ouais, on me le dit, c'est vrai, mais j'ai du mal à l'entendre radiophoniquement, mais ça ne m'a pas posé trop de problèmes pour continuer dans la radio. Mais dans l'ensemble, c'est quand même assez valorisant de se dire qu'on passe à la radio, de se dire qu'on a réussi à créer une émission de bout en bout, de confiance aussi aux gens qui nous accompagnent. Et ouais, c'est assez valorisant.
2: Et l'image de soi, c'est important, effectivement.
4: Là, je peux revenir un peu à votre état actuel au niveau du fonctionnement de l'atelier. Je vois l'aspect technique des débuts où il a fallu, comme vous l'avez dit, faire ses erreurs et un petit peu apprendre. Il y a d'autres choses qui vous ont vraiment posé problème durant tout ce temps-là.
5: Moi, ça me fait penser au fait que c'est comme si on n'avait pas encore trouvé un genre de rythme de croisière qui fait que ça roule, en fait. On a été accompagné pendant 2 ans par Marie. Bon, enfin, moi, en tout cas, j'ai pu me dire, quand ça s'est arrêté, que bah, on allait un peu pouvoir mettre notre patte ou un truc comme ça. Ça doit être à peu près au même moment qu'on a fait les émissions du Joseph, si je ne me trompe pas.
6: Il y a eu les émissions de l'été sur Facebook.
5: Il y a eu les émissions de l'été. Presque c'était moins poussif au début, un petit peu, et du coup, c'est comme si on... Enfin, moi, c'est un peu ce vécu que j'ai, chercher à essayer de trouver un genre de rythme de croisière qui fait que c'est à peu près confortable.
2: Moi, je trouve que ça, là aussi, il y a des interactions qui sont intéressantes à faire entre les gens qui sont du milieu professionnel à proprement parler et qui doivent aussi venir à notre niveau.
5: C'est vrai que ça me fait penser à une espèce de question de l'horizontalité. En tout cas, ici, je crois qu'on fonctionne assez comme ça et que, et que c'est très bien. Mais que des fois, d'avoir quelqu'un qui a une place un peu centrale, extérieure ou autre, ça peut aussi impulser une direction, en fait. Quand Marie, elle était là, je crois pas qu'elle nous imposait tout, elle orientait les choses, mais elle avait quand même une place et une parole qui n'était pas la même des autres du fait de... Bah, comme quand un professionnel de la musique vient avec des non-musiciens, il y a celui qui s'y connaît un peu plus et ceux qui s'y connaissent pas, et de fait, cette parole-là tranche un peu plus les choses ou...
6: Puis le deal, il était très clair. Elle était notre formatrice pendant 3 ans, donc on l'a toujours pris comme ça.
2: Ah, ça, c'est notre place.
6: Je pense qu'on n'a eu aucun souci par rapport à ça, mais après, on s'est retrouvés sans elle, et du coup, c'est la construction d'un autre collectif.
2: Ouais.
6: Et je pense que c'est ça ce qu'on est en train d'essayer de créer. En fait, on est un jeune atelier où on est dans une nouvelle tranche.
2: Mm-hmm.
6: Et on cherche, on essaie de trouver le truc qui pourrait nous convenir au mieux avec tous les impératifs thérapeutiques, les impératifs institutionnels. Et puis je pense que c'est inhérent à tous les ateliers. Hein.
2: Ouais.
6: Là, il y a avec le camarade Balani, Nicolas, on a eu 1 an. On fait un atelier cinéma avec 3 autres clubs.
2: Ouais.
6: On a mis au moins 1 an, 1 an et demi avant de trouver une sortie, un truc qui pouvait convenir aux 3 clubs.
5: Il n'est peut-être pas dans une forme définitive encore pour l'instant.
6: Exactement. Et oublions
3: après
6: pas que... Exactement. Ouri disait qu'un atelier, fallait l'arrêter quand ça fonctionnait. Et ben là, on est en process de réfléchir.
5: Alors est-ce que si ça veut dire que si quelque chose ne fonctionne pas, il faut absolument continuer? C'est ça que ça veut dire?
6: Non, je crois qu'il voulait dire qu'il fallait éviter la chronicité. C'est bien de vous accueillir parce qu'on doit bientôt se voir là pour réfléchir à tout ça et ça met du grain à moudre, ça moud déjà du grain en fait.
1: Ça tombe à pic.
6: Exactement, ça tombe à pic.
4: Il va falloir enregistrer la réunion.
6: Je me posais la question, en fait symboliquement, c'est même pas la question parce qu'on parle différemment, je trouve qu'on s'écoute plus quand on parle à un micro.
1: Bah ça fait partie des apprentissages de tout début de les gens qui faisaient la radio, ouais. Comment on se parle, comment on se regarde, comment on laisse l'autre parler, comment on intervient, et comment on coupe pas la parole aux autres pour qu'il n'y ait pas 2 personnes qui parlent en même temps. Ça, c'était tous les trucs du début qui ont été un peu longs à mettre en place.
2: Et comment on écoute? Pardon, Maria.
3: Un gros challenge.
6: Et on s'est amélioré parce que normalement, on doit couper les micros. Et là, vous avez vu, c'est même pas nécessaire de. Avant, il y avait des codes où il fallait lever la main, machin, chouette. Et là, il n'y a pas eu trop de superposition de paroles.
4: On aura certainement moins de micros au début, donc on sera un petit peu protégé de ça. Déjà, on en a deux pour démarrer, ce sera bien. Mais moi, déjà, je vois la différence entre le tout début où je le fais encore un peu là, mais je tournais la tête à gauche à droite pour regarder les interlocuteurs et être capable de se fixer de manière générale. Donc ouais, j'imagine même pas sur des échelles de temps plus longues à quel point les adaptations elles peuvent aller loin, surtout sur l'ensemble du groupe avec l'aspect technique.
1: Et puis il y a eu aussi une expérience où on a enregistré l'émission à Studio ZEF dans les locaux de Studio ZEF directement, où là, moi j'avais le cœur qui battait.
3: Il y avait de la pression. Hein.
1: C'était autre chose.
3: Mais, ah, c'était une bonne expérience. Hein.
1: Ouais, ça c'est un truc à refaire.
3: Ah ouais.
1: Bon, là, on est entre nous, ça va, c'est tranquille. Mais là-bas, il y avait quelqu'un de l'extérieur pour nous driver. Bon, il y a une petite exigence en plus. Et là, on sait qu'on est sur la radio et qu'on est à la radio, même si ce n'était pas du direct. Mais oui, c'est autre chose.
5: Et qu'il y avait eu l'émission au rendez-vous de l'histoire aussi, où il y avait un peu de public. Il y avait peut-être, 20 ou 30 personnes dans la salle.
3: Ouais, c'était une émission qu'on avait longuement préparée. On avait fait intervenir la TESI, qui est une association qui a été créée par des Sommerois, mais qui est en dehors de la clinique et qui permet d'être un tremplin pour la vie à l'extérieur. On propose différents projets comme la Softerie, qui est une création de boissons artisanales qu'on vend lors d'événements. Et donc la TESI était intervenue et il y avait Dr Fontaine aussi qui était intervenu sur son livre. Et on l'avait longuement préparé et... Ah, il y avait Marie encore à l'époque. Non, ça, on l'avait préparé, mais on s'en est bien sorti. Hein.
6: Partager le travail en deux. Donc, il y avait Antoine Fontaine, c'était toi, Nicolas, qui s'occupait de cette partie-là. Moi, je m'occupais avec Annel de la TESI. Donc, on était allé un jour à la TESI. Ça avait duré 2 heures, 3 heures. Et puis, on avait discuté, un peu comme on a fait tout à l'heure au repas, en fait. La plupart des choses qui ont été dites au repas tout à l'heure, elles sont dites différemment. Et puis, on va encore plus loin, on a le temps de les déployer. Mais ça avait été l'idée. L'idée, c'était pas de faire une émission avant, c'était d'ouvrir de voir un petit peu le champ qu'on allait, dont on allait parler pour qu'il y ait de la spontanéité pendant l'émission. Et toi, Nicolas, tu avais lu le bouquin.
5: Ouais, puis on avait préparé quelques questions à plusieurs.
6: Avec Gaël, je crois. Hein.
5: On avait fait aussi un reportage dans Huisseau avec Théo, où on était allé interroger les gens de Sommery, pas de Sommery, mais de Huisseau, savoir s'ils connaissaient la clinique de Sommery et avaient à en dire.
6: Et puis dans la préparation aussi, il y a la ponctuation de l'émission. Quel moment on met les reportages, à quel moment on met la musique, les génériques, et puis le préparer un petit peu en amont.
3: Quand on fait une émission, on a un certain temps qui est approprié à la production et un certain temps approprié au montage. Et donc ça fait l'ensemble d'une émission, mais ça comprend toujours la phase de production et la phase de montage et la phase de diffusion.
4: Mmh. Ouais, mais ça vous le définissez dès que vous avez l'idée du projet. Vous dites tant de temps pour la production, tant de temps.
2: Allez, top là.
3: Non.
4: ça m'a l'air.
3: Non, ça varie selon les émissions. Ouais. Ça dépend de l'intérêt qu'ont porté les gens à nous répondre. Ça dépend de ce qu'on a décidé de créer. Quand on crée une fiction, la préparation et la production, elle est très importante. Comme phase. Après, le montage vient en secondaire. Quand on fait une émission avec des interviews, là, la phase de montage elle est très importante. Ça dépend de ce qu'on crée.
4: En tout cas, comme je vois les choses, l'idée, c'est de faire passer à un moment donné les gens qui voient le passage au niveau du micro. Ça reste la partie centrale. Et que ce soit avant, sur la production, la préparation, ou après, sur le montage ou le mixage, essayer de réduire ces temps-là pour, dans l'idéal, qu'ils puissent accéder à cette partie-là.
6: Et nous, la fiction, en fait, c'était plus un exercice pratique. Hein. Je crois qu'on ne s'est jamais dit qu'on allait poursuivre dans ce truc-là.
3: Mais ouais, c'était marrant, la fiction. Mais ça demande beaucoup de préparation.

0: Par contre, je trouve ça bien, c'est qu'à chaque fois, vous arrivez à utiliser, on va dire, votre matériel pour enregistrer à l'extérieur, aller au contact. C'est vrai que c'est pas quelque chose qu'on avait forcément pensé à la toute base, mais plus on en parle, plus je me. Bon, faudra avoir le matériel associé, mais plus on en parle, plus je me dis que c'est quand même ultra lié à nos objectifs au sein du pétale ou même de l'atelier. Pratiquement sur tous les éléments que vous avez mentionnés, il y a toujours un moment où vous allez vers l'extérieur.
1: Ah oui, parce que l'intérêt de faire de la radio, c'est aussi de créer du lien, c'est aussi de créer de la rencontre. Et en allant vers l'extérieur, ça nous permet de rencontrer autrement aussi.
2: Aller à l'extérieur et rencontrer des gens de l'extérieur ici à l'intérieur, par exemple vous. Et puis je me disais, on a été rencontrer trois radios en Europe, hein, associatives, hein, en lien avec qui avait pour but la déstigmatisation de la maladie mentale. À Lisbonne, ils faisaient ça aussi, en fait. Alors Lisbonne, le Portugal, c'est un petit pays, hein, il y a 10 millions d'habitants. Ils peuvent inviter des gens assez connus au niveau national. Et en fait, ils invitaient des gens comme ça. À Stockholm, pareil. Et puis à Barcelone, c'était pareil aussi. Et à Lisbonne, d'ailleurs, c'était assez rigolo.
1: Ah oui.
2: Ils étaient à côté d'un aéroport.
3: Ouais.
2: Et en fait, mais sans exagérer, hein, toutes les minutes, il y avait un avion qui passait. Donc,
1: Allez
2: il y avait un réflexe. Hein, on enregistrait 1 minute. C'était assez chouette parce que tu avais 1 minute, tu pouvais parler. Et tu avais encore 1 minute, tu pouvais réfléchir. Et je pense que c'est ça. Nous, ce qu'on veut, c'est le live et rencontrer des gens de l'extérieur. À l'intérieur ou à l'extérieur. Je pense que c'est ça qui nous réunit. Hein.
4: Et puis emmener du monde avec nous aussi.
2: Oui, tout à fait. Oui, tu as raison. Oui. Moi, je suis arrivé 1 an après ou 2 ans après de la période formatrice, mais je venais très régulièrement ici. Et un truc que j'adorais, c'est quand vous faisiez les émissions après la préparation. C'était pas diffusé en direct, mais c'était en live. Et il y avait plein de gens autour là.
3: Ouais.
2: Et vous faisiez intervenir les personnes qui étaient autour. Je trouvais ça génial. D'ailleurs, c'est ça qui m'a fait venir à vous rejoindre.
4: Bah oui, en tout cas, c'est ça qu'on n'a pas tellement réussi à reproduire que ça fasse événement ici, en fait, un petit peu un truc comme ça.
1: Pas encore.
2: À vous.
4: Pas encore, évidemment.
0: Là, au niveau du suivi et de la participation sur les 4 ans, il y a eu donc les différentes périodes. Vous avez vu souvent l'atelier, il y avait pas mal de monde, ou à l'inverse, c'était un peu en diminution par rapport à avant.
2: En Dancy, non? Là, par exemple, tout de suite, c'est chouette. Hein. Je veux dire, on est 4 de l'atelier.
4: Mais c'est vrai que des fois, il y a eu personne aussi. Et enfin, c'est pas facile ou c'est pas drôle. T'arrives là, tu montes le matos. Bon.
1: Comment susciter l'envie et l'attrait pour la découverte de la radio? Parce que là, sur les dernières émissions, on a essayé d'inviter plein de gens et à chaque fois, c'était oui, non, et finalement, ils sont pas venus. Il va falloir créer de l'envie autour de la radio.
2: Donc, vous nous inviterez aussi? Avec votre radio?
3: Avec plaisir.
0: Si ouais, le projet aboutit, surtout progresse bien, avec grand plaisir, ça fera justement un bon contraste entre l'échange qu'on a eu maintenant et tout ce qu'on va vivre. Donc oui, avec grand grand plaisir.
2: C'est rigolo, nous on raconterait notre évolution aussi.
3: Voilà.
2: Si c'est mieux ou moins bien.
3: Chacun se racontera ses pérégrinations et ses doutes, ses joies, ses...
2: Vous avez pensé à un nom pour votre radio?
3: Ah,
2: il est encore beaucoup trop tôt.
3: C'est trop tôt, je pense.
0: On n'a pas eu d'étincelle encore, mais c'est parce qu'on n'en a pas parlé aux patients aussi. Donc, je suis persuadé qu'on va trouver des idées sympas une fois qu'on aura rendu ça public.
2: Et nous, à Sommerie, elle est arrivée comment, la grande fugue?
5: C'était ça dès le début, la grande fugue?
1: Oui.
5: Ouais. Parce qu'en fait, il y a l'allée que vous avez prise pour venir, qui s'appelle l'allée de la fugue. Et puis voilà, c'est notre ouverture.
1: La façon de s'évader, la grande fugue.
5: Voilà, notre ouverture vers l'extérieur.
2: Alors, comment vous la trouvez, cette émission? Est-ce qu'il y a de quoi faire une émission?
4: Bah, moi, je pense que oui, parce que ça fait un peu comme une émission d'analyse institutionnelle où on parle d'un radio, d'un atelier en parlant de nos difficultés et toutes ces choses-là. Donc, je me dis que même pour les auditeurs, ça peut être intéressant, en fait, d'entendre. C'est vrai qu'on n'entend jamais ces choses-là, des difficultés qu'ils rencontrent, je sais pas, sur n'importe, enfin partout d'ailleurs. C'est pas forcément ce qu'on parle en premier, pourtant ça fait partie du processus de création, peut-être.
1: Ah oui, c'est sûr. Parler de nos difficultés, parler de nos questionnements, ça permet de se nourrir. Ça a permis de nourrir l'échange aussi. Et ça permet de grandir et d'avancer. Donc pourquoi pas une diffusion.
2: On arrête là pour aujourd'hui.
1: Eh bien, merci à tous de nous avoir suivis sur La Grande Fugue, la radio. Merci Maxime, merci Stéphane.
3: Merci.
1: Et on vous dit à très bientôt.
2: Très bientôt sur Orléans.
3: Au revoir.
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1: Stéphane et Maxime sont venus à notre rencontre en nous considérant en quelque sorte comme des sachants. Pourtant, ces échanges ont permis à chacun de questionner ses pratiques. Cette rencontre a nourri l'ensemble des membres dans un enrichissement mutuel. Cela nous a conduit à nous interroger sur la place de la technique et notamment du montage. Ainsi, nous avons pu mieux cerner ce qui nous importe le plus depuis la création de l'atelier. Créer du lien et ne pas se laisser trop déborder par les aspects techniques. Contrairement à notre atelier journal, qui s'adresse uniquement aux soignés et soignants de l'institution, notre travail a pour vocation d'être diffusé sur les ondes de Studio Zef. Depuis l'enregistrement, l'équipe des soignants de l'atelier radio s'est encore réduite. De 8, il n'en reste plus que 2. Les échanges avec Maxime et Stéphane ont contribué à imaginer une nouvelle organisation. Dorénavant, de petites équipes développent de projets de manière autonome qu'elles présentent lors de réunions hebdomadaires. Chacun y partage ses projets, ses avancées et ses questionnements. L'ensemble de ces contributions seront assemblées et présentées dans une émission en live, ouverte au public de Sommery, puis diffusée sur Studio Zef. Nous attendons maintenant, avec impatience, l'invitation de nos camarades du Pétale. Ce serait une belle occasion de participer à une émission chez eux, de poursuivre la conversation et de découvrir comment cette aventure radiophonique a évolué des deux côtés. Comme l'écrivait Antonio Machado, « Caminante no hay camino, se hace camino al andar. » Marcheur, il n'y a pas de chemin, le chemin se construit en marchant. Alors, continuons de marcher.
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4: Vous venez d'écouter une émission proposée par la Grande Fugue, la radio du club thérapeutique de Sommery, montée par les soins Danaël B, Danaël L et Louis. Nous remercions les amis du club thérapeutique, les troubles fêtes de Villiers-sur-Marne pour leur création musicale andalouse. Ce monde-là est délireux, thérapeutique, qui accompagne cette émission. Un grand merci également à Emmanuel Kenza et à Nicolas qui ont accepté d'écouter une première version du montage de cette discussion. Leur retour de bêta-testeur nous ont encouragé à poursuivre et à finaliser cette émission. Merci aussi à André et aussi qu'à Kylian pour sa présence soutenante et pour la lecture de ce générique.
5: C'est qui, Kylian ?
6: Pas moi.
5: On arrête là ?
6: Ouais.
7: Spéciale dédicace à nos camarades Déborah et Xavier qui nous ont accompagnés dès la fondation de La Grande Fugue et qui sont partis récemment vers de nouveaux horizons professionnels. Nous espérons avoir l'occasion de collaborer de nouveau avec eux sur les ondes en créant de nouvelles passerelles. Bon vent à tous les deux et à bientôt.
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0: Bonjour à toutes et à tous, bienvenue dans cette lorgnette consacrée à l'humour et aux différentes censures qui s'exercent sur ce qui est parfois considéré comme un contre-pouvoir. Avec Mathéo Larocque, journaliste pour le site indépendant Off Investigation, qui prépare un film et une série documentaire sur l'humour politique, on revient sur le travail de fond de Vincent Bolloré pour saper toute tentative de dérision et de critique sur ses antennes, et sur la censure et l'autocensure du service public dans un contexte marqué par la montée de l'extrême droite. Cette émission a été préparée et co-animée avec Marlène Rodriguez de la radio associative Radio Active à Amboise. Bonne écoute à toutes et à tous de cette lorgnette.
1: Aujourd'hui, on a la chance de pouvoir échanger avec Mathéo Larocque, journaliste au sein d'Off Investigation. Je précise que notre échange se déroule en visioconférence avec trois points de connexion. Mathéo qui nous rejoint depuis Paris. Bonjour Mathéo.
2: Bonjour.
1: Thomas et Mathilde, nos confrères de Studio Zef qui sont à Blois. Bonjour.
3: Bonjour.
1: Et nous qui sommes dans les studios de Radioactive à Amboise. Je précise également que cet échange sera relayé par plusieurs de nos collègues du collectif des radios associatives du centre qui ont exprimé leur intérêt. Un grand merci à Mathéo pour votre disponibilité pour cet échange aujourd'hui.
2: Merci de me recevoir.
1: Est-ce que pour commencer, vous pouvez nous présenter Off Investigation et votre rôle au sein de la rédaction ?
2: Alors, Off Investigation, c'est un média 100% indépendant qui a été fondé par Jean-Baptiste Rivoire. Jean-Baptiste Rivoire, c'était l'ancien rédacteur en chef de Spécial Investigation, donc une des premières émissions d'investigation à la télévision sur Canal+, qui a été mise au pas à partir du moment où Bolloré a pris le contrôle de Canal+. Et en fait, du coup, pendant 5 ans, Jean-Baptiste Rivoire, il était au placard, il n'avait plus le droit de traiter aucun sujet à part des affaires sur Dupont-Ligonnès. Et puis, au bout de 3 mois, on lui disait, finalement, Netflix vient de sortir un sujet sur ça, donc oublie, ça sert à rien. Et en fait, il a fini par réussir à partir avec un plan de départ, parce qu'on lui demandait, pour partir, il fallait absolument qu'il signe des clauses de silence. Et ça, il refusait de le faire. Et au bout d'un moment, il y a eu un plan social. À ce moment-là, il a accepté de partir. Mais on l'a encore une fois forcé à signer ces fameuses clauses de silence. Et là, au bout de 5 ans, il a craqué, il a signé. Mais 6 mois plus tard, ou 8 mois plus tard exactement, il donnait une interview à Reporters sans frontières où il critiquait Vincent Bolloré. Ça, il n'a pas supporté. Et du coup, il a dû reverser 150 000 euros à Vincent Bolloré à ce sujet. Mais pendant ces 5 ans où il était au placard, ça ne l'a pas empêché d'un peu réfléchir à un moyen de libérer l'information et l'investigation. Et donc, en fait, Off Investigation, c'est un média qui est 100% en ligne. Donc, on s'est fait connaître surtout avec nos documentaires. Je crois qu'aujourd'hui, on cumule 60 millions de vues. Et ça arrive. On fait souvent des documentaires à 1 million. De vues sur YouTube, et au maximum c'est 4 millions qu'on a fait jusqu'ici, et on a toute une partie de presse écrite qu'on développe de plus en plus grâce aux dons et aux abonnements, parce que c'est 100% de notre financement vient des dons citoyens.
1: Et comme vous le disiez à l'instant, la récente condamnation de Jean-Baptiste Rivoire à verser les 142 500, moi j'ai trouvé le chiffre exact, à son ancien employeur, évidemment ça met à mal les finances aussi de votre média.
2: C'est clair, ça devait être 180 000, donc finalement, une petite bonne nouvelle dans le malheur. Mais oui, en effet, c'est un gros coup dur pour le média et pour Jean-Baptiste Rivoire. Surtout que là, en plus, on a lancé une nouvelle campagne de dons pour la prochaine saison où j'ai pris beaucoup part, qui est sur toutes les censures qui peuvent s'exercer sur l'humour politique.
1: Ouais, voilà.
2: Et notamment dans toute la sphère Bolloré. Et on a également un des épisodes, c'est Bolloré contre l'info, où on parle en fait de toute la manière dont il a cadenassé l'information et l'investigation à Canal+. Donc ouais, c'est un gros coup dur. Après, heureusement, on a eu quand même pas mal de gens qui se sont mobilisés, qui ont participé à l'appel aux dons pour financer notre documentaire.
1: Oui, parce qu'il y a 5 épisodes, juste pour remettre un peu le contexte. Et donc, le premier est financé, le deuxième aussi, je crois.
2: Oui, là il me semble qu'on en a financé 3.
1: Super.
2: Je crois. Nous on arrive à faire des documentaires avec 40 000 euros. À la télévision, c'est plutôt autour de 150 000 euros un documentaire. Donc nous avec 40 000 euros, et là on est à 160 000 récoltés, donc on en a 4. qui sont financés et il ne manque plus que le dernier, le cinquième, qui est sur les guignols de l'info.
1: Voilà, c'est ça. Donc le premier, Fini de rire, l'humour politique au garde à vous, c'est celui qui va sortir les 18 et 19 septembre, qui sort en salle. Il faut savoir que le financement participatif, en 2 semaines, il était plié. Donc c'est dire qu'il y a du monde derrière vous.
2: Ouais, ça fait plaisir.
1: D'ailleurs, s'il y a des auditeurs qui nous écoutent et qui veulent prendre contact avec leur cinéma de proximité pour que justement soit relayée cette série, c'est possible.
2: Bah là, c'est la toute première fois en fait qu'on va diffuser un film au cinéma. Donc c'est Fini de rire. C'est sur les différentes pressions qui s'exercent sur l'humour, que ça soit à la fois dans l'audiovisuel public et à la fois dans tous les médias privés. Et il y a une grosse impulsion de Vincent Bolloré. Notamment pour ça, parce qu'il détient Canal+, qui a longtemps été la chaîne sur laquelle on pouvait se permettre de rire, d'être impertinent. Mais il détient aussi pas mal de salles de spectacle, notamment l'Olympia, dont il se gêne pas de se servir. Par exemple, Patrick Timsit, une fois, il avait critiqué Hanouna sur le plateau de Quotidien. Et en fait, quelques heures plus tard, toute sa tournée, toutes ses dates à l'Olympia ont été annulées, tout simplement. Et il y a pas mal de choses comme ça. En fait, Canal+, c'est aussi ceux qui, via Comédie+, une de leurs chaînes, qui diffusent tous les spectacles des humoristes. Et en fait, la captation aujourd'hui, c'est quand même très important dans l'économie d'un spectacle. Donc, il y a aussi pas mal de gens qui peuvent se faire censurer vis-à-vis des captations sur Comédie+. Il y a tout un phénomène qui est assez fort et qui tire l'audiovisuel public de ce côté également. Et en fait, voilà, on a voulu enquêter sur ça, sur 10 ans d'humour et 10 ans de pression en coulisses. Et c'était vraiment assez passionnant. Et ça va être diffusé. Au début, on tâtonnait. Il y a un distributeur qui nous a approchés. On devait faire dans une trentaine de salles. Et finalement, ça va être dans près de 300 salles. Donc, ce qui est super. Et voilà, on espère se mettre un petit peu dans... Un peu comme a fait Mediapart avec...
3: Personne n'y comprend rien. Le documentaire de Fabrice Arfi et de Karl Lass qui revient sur l'affaire Sarkozy-Kadhafi. Alors, j'en profite. Pourquoi on comprend que vous avez voulu faire un peu comme Mediapart, qui a effectivement sorti son documentaire au cinéma. Pourquoi choisir ce média? Pourquoi ne pas avoir réservé ce premier volet, ce premier documentaire d'une série à votre site, en fait?
2: En fait, nous, initialement, on voulait faire un visa exceptionnel. Pour être tout à fait sincère, on se voit un petit peu aussi comme totalement indépendant, du coup, comme un peu presque des youtubeurs dans la manière de la liberté éditoriale. Et en fait, il y avait donc la possibilité de faire des visas exceptionnels comme beaucoup l'ont fait, comme notamment Inoxtag, par exemple, avec Kaizen. On réfléchit un peu à des nouvelles manières de pouvoir parler un peu avec notre public et faire vivre nos films. Donc, il y a des visas exceptionnels qui durent 48 heures et dans laquelle on peut ensuite, on n'est pas obligé de respecter la chronologie des médias et on peut directement le publier sur YouTube dans la foulée. Sauf que, en fait, il y a eu un gros enthousiasme des différentes salles de spectacle qui ont vu le documentaire. Et c'est tout récent là qu'on nous dit qu'on va vraiment faire un vrai visa et on va devoir respecter la chronologie des médias et on va devoir laisser le film plus longtemps en salle. C'est une expérience, c'est une manière aussi d'aller à la rencontre de notre public, de toutes les personnes qui nous soutiennent, et une manière de faire vivre notre film un peu autrement, et on est très content de ça. On va faire des projections événements avec les différents humoristes qui ont participé. Je pense que ça va être très intéressant et très très sympa.
4: En France, les fous du roi ont toujours été tolérés, même sous la monarchie absolue, même sous Napoléon, on les a toujours laissés se moquer des puissants. C'était un droit, un patrimoine, presque un instinct national. Eh bien, c'est en train de disparaître. Depuis 20 ans, les humoristes qui tapent trop juste sont systématiquement écartés. Les guignols de l'info, sabotés par Vincent Bolloré en 2015. Thomas VDB et Mathieu Madénian, écartés de France Télé par Delphine Ernotte en 2017. Pierre-Emmanuel Barré, censuré à plusieurs reprises par l'audiovisuel public. Florence Mendez, bâché par Nagui. Guillaume Meurice, viré de Radio France pour sa blague sur Netanyahou. Après avoir mené une guerre sans merci contre l'investigation, tout se passe comme si les milliardaires et les macronistes semblaient désormais exiger qu'on n'ait même plus le droit de se moquer d'eux. Or le rire, c'est la dernière arme qui reste à une population pour résister aux injustices. Vouloir nous empêcher de rire, c'est juste vouloir nous étrangler et c'est inacceptable. Alors on a décidé d'en faire un film, d'aller voir ceux qu'on a tenté de faire taire. De Bruno Gassiot à Guillaume Meurice, de Jamil Lechlag à Hakim Omiri, de Audrey Vernon à Thomas VDB, de Florence Mendez à Edgar Rive. Tous vont nous raconter les pressions, les campagnes de discrédit, les licenciements et comment ils ont résisté, quitte à sortir du système médiatique pour rester libres.
5: Cette indépendance qui nous est tant chère, qu'on chérit tant, aujourd'hui elle existe principalement sur Internet. Elle n'existe sur aucune chaîne de télé. Tu m'en cites une seule, elle n'existe nulle part. Nulle fucking part. Ça, il faut le dire. Nulle part.
4: Ce film, aucune télé ne le produirait. Vous seul pouvez le financer. Et si vous y parvenez, il sortira dans une vingtaine de salles de cinéma en France le 18 septembre prochain. Faites un don sur offinvestigation.fr. On est des millions, on peut y arriver et on va rigoler.
1: Alors justement, dans la présentation, on retrouve le parcours de Guillaume Meurice, évidemment, Pierre-Emmanuel Barré, Stéphane Guillon, on parle des Guignols, bien sûr. On sait qu'il y a le soutien de Hakim Omiri qui a clairement affiché son soutien. Qu'est-ce qui justement, c'est quoi le lien entre leur situation à chacun?
2: Alors là, le lien entre les différents humoristes que vous avez cités, ben il est assez clair parce qu'ils étaient tous à France Inter. C'est un peu tous la même bande et c'est beaucoup en réaction. Ils sont tous quittés France Inter en réaction à la mise au pas et au fait que Guillaume Meurice se soit fait virer après sa blague sur Netanyahou qui n'avait rien d'illégal, qui avait été
1: qui avait qualifié de nazi sans prépuce.
2: Oui, dans une chronique sur les déguisements sur Halloween, pour Halloween. Donc la justice avait dit qu'elle n'avait absolument rien d'antisémite. Et après ça, tous, en fait, c'était en soutien à Guillaume Meurice qu'ils ont tous choisi de quitter France Inter. Et donc maintenant, ils sont sur Radio Nova pour l'émission La Dernière, qui est un peu leur...
1: Qui cartonne.
2: Exactement. Qui font plus que France Inter sur la même tranche horaire. Donc c'est pas forcément un très bon coup. Mais Guillaume Meurice, on le sait peut-être moins, mais il a aussi été censuré, par exemple, par Vincent Bolloré. Il avait fait un livre sur les expressions de la langue française avec une linguiste. Et il y avait l'expression « faire long feu ». Il avait marqué « c'est comme faire de l'investigation sur Canal+, avec Vincent Bolloré » ou quelque chose comme ça. Mais c'était vraiment une micro-blague dans 300 pages de livre. Et en fait, au dernier moment, il devait faire des dédicaces, je crois, en fin de semaine. Et une journaliste du Monde l'appelle et lui dit bah, « finalement, ça va pas avoir lieu tes dédicaces et tout, ton livre est annulé ». Et lui, il répond « mais pourtant, c'est déjà parti à l'impression, j'ai déjà vu les stocks, etc. » Il fait « non, mais tout est annulé, il verra jamais le jour ». Et en fait, on l'appelle quelques heures plus tard et c'était vrai parce que voilà, il y avait une petite blague sur Vincent Bolloré qui n'était pas bien passé. Mais il y a également plein d'autres humoristes qui n'ont aucun rapport avec cette bande. Enfin, je pense par exemple à Edgar Rive, qui a été lui, c'est un franco-béninois, un fils d'ambassadeur béninois qui était installé en France, et il s'est fait connaître avec un sketch qui s'appelait La Corruption, où il racontait un petit peu comment les élites africaines, notamment son père, détournaient allègrement de l'argent et comment lui s'en est longtemps accommodé avant de divorcer un peu de ce milieu et de vouloir devenir humoriste et de se faire rejeter de sa famille. Et bon, dans ce sketch dans La Corruption, il parlait de Vincent Bolloré en disant qu'il finançait des campagnes politiques en Afrique, ce qui est le cas, hein, ce qu'il a reconnu notamment au Togo. Il a plaidé coupable pour exactement ça, corruption d'agents étrangers.
6: This sound is processed by Stereotool.
2: Il avait été très connu.
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2: Il avait dans la foulée été invité par Cyril Hanouna dans une émission et il avait refait cette blague sans dire le nom de Vincent Bolloré en parlant d'un milliardaire que je ne nommerai pas parce que j'ai envie de continuer à faire des séries sur Canal+. Et malgré ça, le sketch se fait censurer dans la diffusion finale. Et en fait, lui, il a fini par être totalement blacklisté de toute la galaxie Bolloré. C'est-à-dire qu'à chaque fois qu'il y a des captations de festivals d'humour, etc., lui se fait censurer, n'apparaît pas dans la version définitive.
1: Quand on parle de musellement de l'humour, on est complètement là-dedans.
7: Par rapport du coup au cas Guillaume Meurice, on voit qu'il y a clairement une guerre... J'allais dire entre guillemets, mais sans les guillemets, entre Guillaume Meurice et Bolloré. Mais si on prend tous les cas de censure, à quel moment de l'enquête ou avant que l'enquête soit menée, vous êtes rendu compte que ce n'est pas de la censure envers une seule personne ou envers une seule phrase, mais c'est de la censure envers l'art qu'est l'humour politique?
2: Je pense qu'on s'en est rendu compte avant de commencer l'enquête, hein. Du fait notamment de Jean-Baptiste Rivoire qui a vécu tout ça de l'intérieur. C'est de lui qu'était venue l'idée de faire quelque chose sur les pressions qui s'exercent sur l'humour. Et donc, quand on a commencé, très rapidement, le projet s'est scindé en plusieurs blocs. Donc, il y avait un bloc qui était vraiment que sur l'audiovisuel public et un bloc qui était que sur la sphère Bolloré. Et moi, je me suis occupé que de celui sur la sphère Bolloré, finalement. Et très rapidement, moi, je me suis dit, bon, il y a un documentaire en plus, à part de celui-là qu'on a appelé « Souriez, vous êtes viré, l'humour selon Vincent Bolloré », il y a un autre documentaire qui doit exister en plus, c'est « L'histoire secrète des guignols de l'info ». Parce que, ça dépasse déjà juste… parce que c'est l'émission la plus emblématique, et je crois que tout le monde se souvient de cette émission, et tout le monde… très souvent, on lit « C'est dommage que les guignols de l'info n'existent plus », etc. Donc, en fait, il y avait quelque chose d'un peu évident avec…

0: à la réélection de Nicolas Sarkozy, qui s'appelle le groupe Fourre-Tout, et dans lequel il y a des représentants de Vincent Bolloré et des représentants de Canal+, qui visent à un rassemblement comme ça. Et notamment le journaliste d'investigation Marc Hundeveld nous a dit, parce qu'il a beaucoup enquêté sur ce sujet, que en fait c'était un petit peu un pacte entre Nicolas Sarkozy et Vincent Bolloré, qui était: tu m'aides à reprendre Canal+, et moi je te promets que je virerai ces journalistes gauchistes et j'arrêterai les guignols de l'info. Et c'est un peu ce qui s'est passé finalement.
1: J'ai quand même envie de vous demander, Mathéo, est-ce que vous ressentez des pressions par rapport à au travail que vous menez là, qui est quand même très dénonciateur et moi j'ai presque envie de dire d'intérêt public, mais ça n'engage que moi.
0: Bah moi c'est sûr, quand j'ai commencé, moi ça fait 2 ans que je suis à faire investigation, et oui, la première année j'avais un peu peur, ouais.
1: Bah oui, non, mais c'est une vraie question.
0: Ouais, j'avais un peu peur. Bah, je rentrais d'un documentaire à l'étranger, c'était sur la nouvelle génération d'activistes indigènes qui étaient aux États-Unis, Canada, Brésil, Pérou. Donc j'étais vraiment très loin de tout ça, même si je suivais toujours beaucoup la politique française. Et les premiers documentaires que j'ai faits, c'est un ton très offensif qu'on n'a pas l'habitude de, on n'a pas plus trop l'habitude de voir. Et en effet, ça peut faire un peu peur. Souvent, il y a des discussions sur le fait de signer ou pas les documentaires. Pour tous les nouveaux journalistes, tous les premiers qui font des documentaires, il y a souvent ces questions qui reviennent. Au final, je crois qu'à chaque fois, on les signe.
2: Pour avoir beaucoup écouté Guillaume Meurice échanger sur divers plateaux, dans diverses interviews sur l'éviction de France Inter, sur son départ de France Inter, il rappelle, il n'était pas si choqué que ça par son départ, puisqu'il rappelait, alors on a rappelé aussi les cas de Stéphane Guillon avant lui et d'autres, mais il rappelle que la censure de l'humour dans les médias a toujours eu lieu. Il est remonté jusqu'à Coluche, qui avait été viré d'Europe 1 pour je ne sais plus quelle blague ou quel fait. Donc, en fait, on est en train d'essayer. Enfin, je voudrais pas qu'on ait l'impression de parler d'un phénomène qui est nouveau, puisque Guy Meurice lui-même rappelle que ça c'est le fait depuis des décennies, s'il était capable de remonter à Coluche. Est-ce que des choses ont changé, ou est-ce que c'est les mêmes mécaniques finalement qui se répètent entre Coluche et Guillaume Meurice?
0: Ce qui a changé, je pense, c'est l'aspect un petit peu mainmise sur toute l'industrie culturelle par un acteur qui se revendique catholique conservateur, mais enfin qui est clairement d'extrême droite, et qui en fait, par la puissance de son groupe de médias, infuse et également sur les autres médias. Sur
2: jusqu'au donc l'audiovisuel public a peur que les dispositifs du privé l'empêchent de travailler correctement.
0: Je sais pas si c'est une question. Je pense que c'est plutôt une question d'influence, en fait. À force, par exemple, d'entendre toute la journée des discours d'extrême droite sur CNews, on devient partial si on n'en met pas sur sa propre chaîne. Et on se fait traiter de gauchiste, d'orienté, si jamais on met pas assez d'extrême droite sur sa propre chaîne. En fait, c'est un renversement, oui, de la fenêtre d'Overton. On en entend beaucoup parler de ça, mais c'est vraiment ça qui est à l'œuvre et qui change le cadrage de ce qui peut être dit.
1: Et d'ailleurs, Jean-Baptiste Rivoire le disait dans une vidéo que j'ai pu voir, Bolloré, il a le droit d'être d'extrême droite, c'est son droit tout à fait, mais pas de multiplier les discours xénophobes sur toutes les chaînes, quoi. Bien sûr.
0: Ouais, c'est clair.
1: Et d'ailleurs, on parle de la télé, de la radio, mais on pense aussi aux maisons d'édition et aux auteurs qui ont aussi signé une tribune avant de claquer la porte. Donc oui, ça soulève quand même beaucoup, beaucoup de révolte.
0: En fait, si on regarde à chaque fois, c'est le même mode opératoire. Ça a commencé avec iTélé, je crois que c'était en 2015. Et en fait, à chaque fois qu'ils s'emparent d'un média ou que ça soit de la presse écrite, d'un journal, que ça soit de la télévision, de la radio, en fait, à chaque fois, il y a une purge. Tous les journalistes disparaissent, enfin, se font virer, et ils sont remplacés systématiquement par des journalistes d'extrême droite. Et ça, enfin, oui, c'est dans sa bataille culturelle, c'est le fait de voir des objets culturels et de les vider de leur substance et de les remplir d'autres choses tout en gardant cette coquille. Et c'est comme ça qu'il avance, qu'il place ses pions. Et c'est pas très facile.

0: de lutter, quoi. Donc nous, on essaye de le faire à notre échelle en faisant des documentaires indépendants sur YouTube.
1: Vincent Bolloré a un sens de l'humour très particulier.
2: Je trouve que se moquer de soi-même, c'est bien. Se moquer des autres, c'est moins bien.
3: Vous savez qu'il a déjà joué à l'Olympia ? C'était en novembre 2015, face aux salariés de Canal+.
4: J'ai l'impression de le retrouver dans une série télé un peu moyenne. Il y a un psychopathe qui est arrivé dans une pension de famille. Le psychopathe, c'est moi, la pension de famille, c'est vous. Et le psychopathe, sans savoir exactement pourquoi ou qui, tue régulièrement, brutalement un certain nombre de gens.
1: Ça aurait pu être drôle, sauf que c'est vrai.
3: Après avoir saboté les guignols dès l'été 2015, le milliardaire d'extrême droite va supprimer le zapping de Canal+, pousser Yann Martès dans les bras du groupe TF1.
5: Au revoir Canal+.
3: Et couronner Hanouna avec un contrat à 250 millions d'euros.
1: Mais il n'y a pas que dans le groupe Canal que le célèbre milliardaire va décapiter les humoristes. Devenu propriétaire d'Europe 1, Vincent Bolloré ne supporte plus que l'on se moque d'Éric Zemmour, Cyril Hanouna ou même Pascal Pro. D'où des pressions sur les humoristes maison.
3: Christine Béroux, Bertrand Chamerois, Donald Jacksman, ils seront tous poussés vers la sortie.
6: Dès ma première chronique, la directrice des programmes m'appelle comme la CPE du collège, quoi. Qu'elle m'appelle, ça vient dans mon bureau. Ok, super, bah ça, non.
1: Sauf que l'emprise de l'oligarque ne s'arrête pas aux médias.
3: Depuis quelques années, il cherche à contrôler notre rire jusque dans les salles de spectacle. Celles qu'il possède, comme l'Olympia, mais aussi les autres, qui ont besoin de sa chaîne Comédie Plus pour faire diffuser leur spectacle.
1: Edgar Rive, Kevin Razi, Éric et Quentin, Guillaume Meurice, de nombreux humoristes ont accepté de témoigner des coulisses de leurs blagues. Et spoiler, ça fait froid dans le dos.
7: C'est des gens qui t'appellent et qui authentiquement te menacent.
3: Censure, autocensure, pression, boycott, Vincent Bolloré n'est pas là pour rigoler.
1: Il prend votre rire très au sérieux et cherche à le contrôler par la peur.
8: Est-ce que vous avez pu échanger avec, parce qu'il en reste notamment sur le service public, sur la radio publique la plus écoutée de France, qui est France Inter, pour ne pas la nommer, est-ce que vous avez pu échanger avec des humoristes qui sont encore en poste dans ces différentes émissions et qui témoignent peut-être d'un changement entre maintenant et il y a 5 ou 6 ans avant que tout cela ne se passe?
0: On a essayé d'échanger avec Charline Vanhoenacker.
8: Ouais, notamment, qui a vécu toute cette tempête, ouais.
3: Oui.
0: Ouais, qui a vécu toutes ces tempêtes et qui est devenue en fait assez très isolée du reste de la bande qu'ils ont eu pendant une dizaine d'années, voire un peu plus. C'est la seule qui n'a pas voulu participer au documentaire. Donc, enfin voilà, elle, on sentait que elle avait voulu, elle était très attachée, je pense, à la maison Radio France, et ce qui comptait le plus pour elle, c'était de rester dans cette radio, mais quitte à un peu laisser de côté, laisser tomber ses soldats, quoi. Et finalement, je suis pas sûr qu'elle ait pris une très bonne décision. Mais après, on a le sentiment un petit peu que ceux qui sont restés sur France Inter, c'est un humour un peu plus lisse, un peu moins forcément peut-être engagé. Faut aussi voir la pression qu'il y avait pendant que Guillaume Meurice officiait sur France Inter. Il y avait Pascal Pro qui avait à ce moment-là, qui était vraiment au top du top de ses audiences, qui constamment dénigrait, appelait à la démission de Laurence Bloch, etc. Et en fait, c'est une pression qui est mise par l'extrême droite, par les médias Bolloré. Et en France, on tient pas toujours.
9: Est-ce qu'on peut parler d'autocensure sur le service public, ou est-ce que c'est un sujet pour les prochains humoristes qui seront peut-être, sachant qu'on peut avoir cette épée de Damoclès au-dessus de la tête?
0: Tous les humoristes à qui on a parlé, enfin notamment je pense à Jamil Lechlag, qui a annoncé sa démission lui en direct, hein, une fois que c'était entériné le fait que Guillaume Meurice était licencié, lui il a pris la parole et il a annoncé sa démission en direct à la fin de sa chronique sans avoir prévenu Charline qui était la boss de l'émission. Ça a été assez mal vécu d'ailleurs. Et lui en fait il disait clairement, si je restais, j'aurais été conditionné à ne plus pouvoir faire des blagues librement, par exemple, sur tout ce qui touchait à Israël ou à Gaza. En fait, ils ont voulu faire un exemple avec Guillaume Meurice, parce que c'était déjà un des humoristes les plus populaires de la station. Et en le licenciant d'une manière aussi brutale comme ça, ils ont voulu clairement faire un exemple, parce qu'en plus, eux, ils avaient tous des contrats, c'était des CDD, donc ils auraient pu simplement attendre un mois et ne pas le renouveler, et ce qu'ils auraient évité de payer des grosses indemnités au prud'homme. Mais clairement, après, quand on fait des exemples derrière, on vise l'autocensure des autres humoristes. C'est fait pour.
9: Donc, vous expliquiez que sur le reportage, sur la totalité, donc, il y avait une différence entre Bolloré et le service public, donc avec la pression de l'État, qui est présente mais qui est beaucoup plus cachée. Est-ce que dans le futur, on pourrait voir une pression de l'État qui change et qui se transforme comme ce qu'on a pu vivre aux États-Unis avec, par exemple, Trump, qui a demandé la démission ou qui a poussé au licenciement des présentateurs du Late Show, notamment Colbert, à la suite des résultats des présidentielles dans quelques mois? Est-ce qu'une pression plus forte de l'État, beaucoup plus claire, c'est envisageable? Et est-ce que ça fait peur aux humoristes aujourd'hui?
0: Vous savez déjà que le chef de Radio France, Adèle Van Riff, elle est nommée par Macron, elle est nommée par le président.
9: Oui, j'ai commencé à regarder le reportage que vous aviez fait Macron.tv, où il y avait déjà cette histoire en 2017-2018 de coupure budgétaire. Est-ce que c'est des choses qui en fait, vont pouvoir évoluer, mais négativement, dans un futur proche?
5: Il faut qu'on ait peur.
0: Bien sûr, ça évolue. En fait, si vous avez vu le documentaire Macron TV qui a été fait par Gauthier Meignet, vous avez vu qu'il y a quelque chose qui est très simple dans cet accroissement du contrôle des médias de l'audiovisuel public, c'est la fin de la redevance. Et en fait, du coup, la fin de la redevance et le fait qu'il y ait des guichets uniques, bon là je parle plutôt pour la télévision, mais en fait il y a beaucoup moins de possibilités pour des réalisateurs de documentaires de proposer leurs films à France 3, à France 5, à France 2. Maintenant il y a un guichet unique à France Télévisions. Donc la direction de France Télévisions est nommée par la présidence de la République. Et en plus de ça, avant, ils avaient une indépendance grâce à la redevance. C'était à peu près 140 € par personne d'impôt qui permettait en fait d'avoir un budget indépendant de l'audiovisuel public. Et pour libérer le pouvoir d'achat, officiellement, Emmanuel Macron l'a supprimé. Sauf qu'en fait, maintenant, pour avoir leur budget, la direction de Radio France et de France Télévisions est obligée de quémander au président de la République entièrement. Alors qu'avant, ils avaient une part qui était assurée, qui était très importante. Et donc ça change complètement l'indépendance que peut avoir le service public. Et on peut facilement imaginer que si c'est l'extrême droite qui arrive au pouvoir en 2027, ça peut avoir une influence assez forte, quoi. Comme il peut y avoir aux États-Unis avec Donald Trump qui fait pression sur des médias privés, lui, dans ce cas-là. Mais on peut voir qu'il y a déjà, par exemple, Eugénie Bastier, là, qui a annoncé travailler maintenant pour France Télévisions. Ça, moi, je le vois vraiment comme une influence des médias d'opinion d'extrême droite qui légitime totalement cette pensée et qui force. Enfin, le service public se sent forcé de la représenter sur ses antennes pour avoir l'air neutre et impartial, quoi.
8: Est-ce qu'il y a encore un endroit où on peut rire, à part, on l'a cité sur Radio Nova, qui a à peu près récupéré tout ce que l'humour français faisait d'un peu irrévérencieux. Est-ce qu'il y a encore des endroits où ça peut rire librement chez les humoristes, hein? Parce qu'on a parlé des salles, on a parlé des radios, on a parlé des médias de manière générale. Est-ce que juste les petites scènes de stand-up sont les derniers endroits où ça peut rire et faire de l'irrévérence?
0: C'est un peu ce que nous disaient les humoristes, qu'il restera toujours la scène. Peut-être qu'à l'ère de l'intelligence artificielle, il y a peut-être un besoin de retour au vrai, au réel. Enfin, en tout cas, c'est ce qu'ils espèrent tous les humoristes, parce que je pense qu'ils font ce métier aussi pour aller à la rencontre des gens et pour rire avec eux en vrai. Donc, il y aura toujours des salles de spectacle qui seront libres. Je pense notamment à la Nouvelle Scène, qui est une des salles, parce qu'on a, du coup, nous, pendant les documentaires, on a fait que rencontrer des salles de spectacle, des théâtres, et celle qui m'avait pas mal marqué, c'était la Nouvelle Scène. C'est une péniche en face de Notre-Dame et qui fait que des jeunes humoristes prometteurs qui ont une liberté de ton totale. Je vous encourage à y aller.
5: On va le noter.
0: Et après, bien sûr, il y a quand même les réseaux sociaux. parce que je vous parlais d'Edgar Eve qui a été blacklisté. Je ne sais pas si vous connaissez Edgar Eve, parce que c'est assez étrange cet humoriste, parce qu'il n'est pas toujours connu. Enfin, c'est pas quelqu'un qui est connu du grand public mainstream, notamment peut-être parce qu'il a été depuis toujours blacklisté de toutes les émissions liées à Canal+. Mais il fait des millions de vues systématiquement. Donc en fait, il a une très grosse communauté sur les réseaux sociaux et lui, s'est construit entièrement sur les réseaux sociaux. Il a une liberté de ton totale. Et donc, quand même, grâce aux réseaux sociaux, on peut encore avoir une liberté de ton et de rire, même s'il y a aussi des biais avec les réseaux sociaux, notamment les shadow ban. Donc, c'est-à-dire que dès que vous faites des blagues un peu politiques sur la Palestine, Israël, etc., ça s'est très rapidement repéré. Mmh. Et en fait, vos publications sont beaucoup moins présentées au reste des internautes. Il y a des modèles, c'est Haroun, par exemple. Lui, il a créé carrément son propre site. Qui s'appelle comment, j'ai oublié le nom de son propre site. Mais il est sa propre plateforme. Maintenant, il monte sur ses propres spectacles. Il faut les payer pour les voir en ligne. Et lui, peut-être que c'est celui qui serait le plus indépendant, finalement.
9: Hmm. Est-ce qu'au final, cette censure, c'est juste une question d'ego mal placé? Ou est-ce qu'ils se rendent compte que cet humour politique a un vrai impact sur la société?
0: Bah, je pense que l'humour, c'est une des armes les plus fortes pour... faire passer des idées. Je pense que c'est pas du tout. Non, je pense pas que c'est juste une affaire d'ego. Il y a un vrai pouvoir de rire. Les guignols de l'info, pendant 30 ans, c'était tous les jours des millions de personnes qui regardaient les guignols de l'info. Et ben, en fait, ça avait des impacts énormes sur la manière dont les citoyens pouvaient percevoir les hommes politiques. Parfois, même leur marionnette était plus connue que. Il faisait plus de temps d'antenne que l'homme politique lui-même. En fait, à travers l'humour, le rire, on soude. Quand on rit avec quelqu'un, on est en connivence maximale avec elle. Et donc, les idées qu'elle transmet, on les reçoit de plein fouet. Et je pense que ça, pas mal de gens qui s'en rendent compte dans le milieu politique.
5: Je voulais revenir, moi, du coup, sur ces projets de films, enfin, sur les films qui vont donc être produits et pour lesquels il y a un financement participatif, finalement, hein, on peut le dire comme ça. Comment font les auditeurs qu'ils souhaitent pour soutenir ce média indépendant super que vous êtes?
0: Alors, c'est très simple. Vous allez sur Internet, vous écrivez « soutenir off investigation » et vous allez très rapidement tomber sur notre page. Et pouvoir voir les différents projets qu'on veut faire et comment et appuyer sur participer, tout simplement.
5: Tout simplement. Ce serait quoi le message que vous auriez, Mathéo, vous, aux auditeurs des radios locales associatives, en l'occurrence, hein, que nous sommes, que nous représentons, sur l'importance de soutenir justement les médias indépendants, même si on sait que dans notre famille, j'ai envie de dire, on est déjà très au fait de tout ça?
0: Ben, parce que... Enfin, le droit à l'information, c'est absolument nécessaire dans une démocratie. Il faut des citoyens éclairés pour pouvoir voter en conscience. Et actuellement, on est dans un système médiatique où il y a une poignée de milliardaires qui détiennent une majorité de médias. Et s'ils détiennent une majorité de médias, c'est pas simplement du business pour faire de l'argent. Il y a des secteurs qui sont beaucoup plus rentables que ça. C'est pour acquérir de l'influence et pouvoir faire avancer leur agenda politique qui est pro-business, évidemment, pour qu'il y ait d'autres manières de penser, de voir le monde et des informations qui ne vont pas forcément dans leur intérêt, qui puissent voir le jour. Le seul moyen, c'est de participer à des médias indépendants, de les soutenir, de les lire, de les relayer. Il n'y a que comme ça, en fait, qu'on peut... avoir un esprit de jugement et de libre arbitre pour pouvoir participer dans un monde, un système démocratique, quoi.
5: Eh ben, merci beaucoup, Mathéo Larocque, d'avoir pris le temps de répondre à toutes nos nombreuses questions. On était donc avec Studio Zef Blois, nos collègues qu'on salue, et puis donc avec un relais qui sera sur les radios de notre collectif des radios associatives du centre, le CRAC, voilà, qui est tout récent. Ben, on invite vivement les auditeurs à découvrir les enquêtes et documentaires d'Off Investigation, et puis bien sûr à suivre la sortie de Fini de rire, l'humour politique au garde à vous, et la série Humour, l'arme de subversion massive, donc avec ses différents volets, et puis à ceux qui le souhaitent de faire un don pour contribuer au déverrouillage de l'information. Mathéo nous a donné les coordonnées, il y a aussi le site internet www.off-investigation.fr, donc on retrouvera toutes les infos. Et en tout cas, je pense que Zef, on sera d'accord là-dessus, mais on est ravis d'avoir pu, à notre niveau, contribuer à soutenir toutes vos démarches. Merci beaucoup, Mathéo.
0: Merci beaucoup à vous.
5: Salut les copains de Zef.
8: Merci.
5: Bon courage.
0: Bonne journée, au revoir.

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0: 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Bientôt on va partir en vacances, hein. 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Et le replay, c'est quand vous voulez, dans la petite chronique Rockset sur le site. Aujourd'hui, c'est une émission que j'attends depuis très longtemps, car notre invité est Michel Pamplune. Le Michel Pamplune qui a créé et fait vivre le label Fargo. Pendant 15 ans, il a produit plus de 200 disques aux sonorités très americana. Et ces 200 disques sont des pépites et désormais collector pour la plupart. Aujourd'hui, il vient nous présenter son festival El Dorado qui aura lieu les 26 et 27 juin à Vancé dans la Sarthe. Bonjour Monsieur Pamplune.
1: Bonjour auditeur de The Rock Setlist.
0: Aujourd'hui, nous avons l'absence de Bébert. La dernière fois, c'était notre ami Didier qui est là. Salut Didier.
2: Salut.
0: Qui était absent, mais je suis content de voir que tu es revenu.
2: Ouais. En forme.
0: Ouais. Comme Didier la dernière fois, il a fait ses devoirs. Alors, il a été moins bien que toi, Didier, parce que j'ai pas de texte à dire. Donc, ça va être très simple. On va diffuser son premier morceau qui est un groupe, The Briefs, qui était il y a pas longtemps, il me semble, au Bateau Ivre. C'est un vieux groupe américain qui a commencé dans les années 2000. Il me semble. Évidemment, si c'est Bébert, ça touche un peu au punk. Et le titre que l'on va écouter, c'est un clin d'œil aux Beach Boys avec leur Good Vibration, puisque là ça s'appelle Bad Vibration, et c'est extrait d'un album de 2019 qui s'appelle Platinum Rats.

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0: Alors là, c'était une légende. Quelqu'un qui a son poids en âge, puisqu'il a 84 ans. Il s'appelle Swamp Dog. On l'a déjà diffusé dans la Rock Setlist. Pour ma part, je l'ai découvert peu de temps après le confinement. Et j'ai trouvé ce monsieur particulièrement réjouissant et rigolo dans certaines mesures. Parce que dans ses paroles, il y a toujours beaucoup d'humour. Il aime bien parler politique. Il aime énormément parler sexe. Et dans ses visuels, il y a souvent une histoire de piscine. Et moi, dans les histoires de piscine, ça m'intéresse toujours. Au mois d'avril, à l'occasion du Record Day, il a sorti une compile. Le titre, c'était Get His Pool Paint. En gros, si je suis pas bilingue, je comprends qu'il a repeint sa piscine. Là, le monsieur qui s'appelle Swamp Dog, évidemment, c'est un pseudonyme parce qu'il s'appelle Jerry Williams. Il a travaillé pendant longtemps dans les studios Atlantique avant les années 70. Bon, les choses se sont moyennement passées pour lui et il a tracé sa route. Il fait ses petits trucs dans son coin. Il sort des albums régulièrement. Alors, il fait des trucs qui sont pas de vieux parce qu'il joue avec l'autotune à donf des fois sur les albums. Là, on a pu entendre, bah, c'est classique, hein, mais il a sa personnalité au niveau de la voix. Et ce titre que je n'ai pas encore désannoncé, qui s'appelle Acid Tongue, eh bien, c'est une reprise d'un titre connu que toi, tu connaissais très bien, Michel. C'est une dame qui s'appelle Jenny Lewis, qui l'avait popularisé. Et lui, bah, hop, il en a fait un nouveau titre pour son disque. J'espère que vous avez apprécié.
1: Ah oui,
2: ouais, super reprise.
0: Eh bien, Didier, c'est à toi.
1: Ouais.
0: Petite réédition
1: du moment.
0: D'un groupe costaud.
1: Parmi les rééditions du moment, bah oui, un groupe costaud. Il s'agit de Small Faces, un des groupes les plus influents des années 60, formé à Londres en 1965. Tout d'abord classé dans le mouvement mode, avant d'évoluer vers le rock psychédélique novateur. À partir de 1967, après le départ de Jimmy Winston et l'arrivée de Ian McLagan. Considéré comme l'album concept, hein, c'est la réédition, c'est Hot Gens Not Gone Flack.
0: Pas facile à dire. Hein.
1: Non, pas facile à dire. Un album paru en 1968 qui a tenu la première place des ventes britanniques et qui demeure l'un des albums emblématiques du rock psychédélique anglais. Alors le groupe va, pour la petite histoire, hein, va avoir des évolutions. 1969, va y avoir le départ de Steve Marriott vers Humble Pie avec Peter Frampton.
0: Mais tu reviens encore à Peter Frampton.
1: Ah oui, on en a parlé déjà l'autre jour.
0: À chaque fois, il y a Peter Frampton.
1: Il va y avoir l'arrivée dans les Small Faces de Rod Stewart et de Ronnie Wood, qui vont pas rester longtemps.
0: Et d'ailleurs, à l'occasion, ça devient les Faces.
1: Voilà, oui. Ils sont plus small, ils ont grandi, donc ça va être les Faces. Après, bon, bah, départ de Rod Stewart vers une carrière solo et de Ronnie Wood chez les Stones. Donc, le groupe va se reformer en 1975. Alors, le départ de Ronnie Lane avec l'arrivée de Rick Wills. Ils vont ressortir deux albums avant une dissolution définitive en 1978. Alors, je l'ai dit, l'album, c'est Hot Gens Not Gone Flack. Le morceau que je vous ai choisi, c'est Song of the of a Baker.
0: Ce qu'on peut dire sur cette réédition, quand même, bon, d'abord, l'album avait été réédité déjà en 2016.
1: Ouais.
0: Donc, c'est cette version-là que l'on a dans ce qu'on peut acheter désormais, mais c'est un paquet de trois disques. Il y a la version mono, la version stéréo, et puis la version outtakes. Faites votre choix, messieurs.
1: Vous avez le choix.

0: Alors, on était avec une jeune femme, Barbara Forstner, et c'est Michel Pamplune, notre invité du jour, qui la programme dans son festival dont on parlait pour ouvrir l'émission, qui s'appelle Eldorado, le festival, qui aura lieu le dernier week-end de juin.
1: 26 et 27 juin 2026, et vendredi donc, et samedi.
0: Cette sympathique Barbara sera sur la scène du premier jour, du vendredi, en compagnie de Dylan Leblanc.
1: Tout à fait. Et c'est une jeune artiste, auteur, compositeur, interprète, guitariste, franco-américaine, qui commence à faire parler d'elle. J'ai été totalement séduit par sa voix et ses chansons. Et pour donc cette soirée d'ouverture au Château de Poncet, le vendredi 26 juin, elle se produira en première partie du songwriter américain de Louisiane, Dylan Leblanc, pour une soirée purement acoustique. Guitare, voix et la vérité.
0: Et très important.
1: C'est-à-dire que là, il n'y a pas de bullshit. Soit t'es bon, soit tu dégages. Et donc là, c'est que du très bon, parce que Dylan Leblanc, à l'instar d'un Neil Young, il est excellent en groupe et il est tout aussi excellent tout seul.
0: Et il est tellement excellent qu'il était programmé l'année dernière et là, tu lui as dit, bon, l'année dernière, il y a eu beaucoup de pluie. On n'a pas eu le public qu'il fallait. Reviens donc, parce que tu le mérites.
1: Alors, c'était en 2024, ouais. Parce qu'on a pris le 2025 en pause pour travailler le festival. Je souhaitais pour ce festival, il y a vraiment un acte et un ADN très important qui est l'artiste qui est singer-songwriter. C'est-à-dire que, ce qui n'est pas tout le temps le cas, parce que dans la variété, même parfois dans le rock, il y a des gens qui sont juste interprètes. Depuis Dylan, bon, je ne vais pas faire l'histoire de la musique, mais depuis Dylan, on est entré dans une ère où les artistes, enfin souvent en tout cas les auteurs, ceux qui ont une œuvre et qui ont un univers, sont à la fois auteurs, compositeurs, interprètes. Et je voulais que dans ce festival-là, parce que le point commun dans tous les artistes qui m'attirent, ce ne sont que des gens qui sont auteurs, compositeurs, interprètes. Sinon, à part Elvis, je connais pas d'artiste qui m'a intéressé. Et donc je voulais que on puisse avoir dans ce festival là, un moment où on a l'artiste dans une situation, dans un équipement, juste guitare et voix, exactement comme lorsqu'il écrit sa chanson. Le geste pur à la base de tout. Parce qu'après, on peut rajouter plein de trucs, des batteries, des guitares électriques, plein d'overdubs. Et voilà, et après, on fait un album en studio. Mais à la base, il y a le gars ou la fille qui écrit au piano ou à la guitare, qui écrit sa chanson. Et c'est là que ça démarre. Comme c'est délicat de montrer un artiste solo comme ça sur une grande scène extérieure rock, on a trouvé que l'idée de le présenter dans le cadre intimiste et dans un bel écrin comme ce très beau château Renaissance de Poncet qui est à côté de notre site principal, le vendredi était un parfait endroit pour cette soirée acoustique intimiste, sera avec une jauge limitée à 200.
0: Mais justement, parlons-en de ce lieu de Eldorado. Donc, les musiques que tu promeus, c'est souvent le folk, l'americana, c'est rural. Ça pouvait pas être dans un autre lieu que celui-ci, au milieu de la campagne. Les villes les plus proches, c'est Le Mans.
1: C'est à 40 minutes de Vendôme. On est aussi pas loin de Tours et du Mans. Donc, en fait, on est à équidistance des trois villes. Country, qui est une des musiques raciniennes, une des musiques qui a créé le rock'n'roll et qui est dans l'americana et qui est une des musiques qui a infusé les musiques que nous présentons lors de ce festival de musique américaine Eldorado. Country, en français, ça veut dire campagne. Donc, c'est en milieu rural qu'il faut le faire. Et ce site dans lequel a lieu la majorité du festival, la plus grosse partie, c'est-à-dire tout le samedi de 14h à minuit, où on a 6 groupes, c'est une ancienne scierie avec un décor assez incroyable et qui, en plus, est couvert 60%, donc si jamais il pleut, on est couvert. Et donc, c'est un site déjà qui a une gueule et une ambiance, parce qu'il est fait à la fois de métal et de bois. Il suffit très peu de choses après de l'éclairer, d'avoir des guirlandes, d'avoir une belle déco. Les groupes qui sont là, qui arrivent, on se retrouve téléporté dans, je sais pas, dans le sud des États-Unis.

0: Ah, quel plaisir. Tu nous gratifies d'une playlist, Michel. On exagère si on dit que c'est une de tes chouchoutes. Allez, la Diane.
1: Ah, bah non, on n'exagère pas. J'aime beaucoup ce qu'elle fait depuis longtemps.
0: Tu l'as suivi dès ses débuts.
1: Ouais. J'ai travaillé avec elle sur ses deux premiers albums. Et donc, quelques 20 ans plus tard, on est très content de se retrouver. Je l'avais perdu de vue depuis plus d'une dizaine d'années. Je suis très content de la retrouver aussi avec une musique, comme on entendait là sur ce titre California, qui est un retour un peu à ses sources. Donc voilà, je suis à la fois très content de l'accueillir au Festival Eldorado, et puis de la retrouver, et en plus avec un très bon album là qui vient de sortir, Who's Keeping Time, un très bon cru.
0: Bon, on va parler un peu de ta programmation justement. Donc on a eu la programmation du premier soir, le deuxième soir on va avoir Allez la Diane.
1: Allez la Diane en full band.
0: Voilà, donc c'est important ça.
1: D'accord, je peux vous annoncer un scoop alors. Comme Allez la Diane et Dylan Leblanc se connaissent, la première fois que Dylan Leblanc est venu en tournée en Europe, c'était en première partie d'Allez la Diane. Et il se trouve que dans le groupe d'Allez la Diane, la personne à la guitare, ce sera Dylan Leblanc. Donc non seulement il sera là le vendredi, mais la récente surprise, c'est qu'il sera aussi à l'affiche d'Eldorado le samedi.
0: Voilà, une belle surprise. Alors, quand on s'attelle comme ça à monter un festival, évidemment, un des premiers trucs que l'on a dans la tête, c'est la programmation. Comment t'as fait pour choisir tes artistes? Quels ont été tes axes de recrutement? Parce qu'il y a quand même un certain nombre de critères à tenir. Quand on fait le festival dans un tout petit lieu, c'est peut-être pas le plus facile pour obtenir des stars américaines.
1: C'est très très compliqué. J'ai failli jeter l'éponge plusieurs fois. C'est très compliqué parce qu'effectivement, il y a tout un tas de paramètres différents. Il y a mes goûts et qui j'aimerais avoir. Il y a est-ce que c'est mes goûts et ça cadre bien avec le festival tel que je l'imagine, mais est-ce que ça va plaire aux gens? Il faut qu'on ait des artistes qui passent mon barrage perso à moi, mais qui puissent après être appréciés d'un public qui ne connaît pas. C'est ça qui m'intéresse. Parce que le but, c'est de partager. C'est pas de faire un petit festival entre connaisseurs et voilà, être s'auto-congratuler. Ça n'a aucun intérêt. Donc, il y a ça. Il y a la composante financière de est-ce qu'on peut se permettre de les payer? Est-ce que leur cachet est dans nos moyens? Est-ce qu'ils sont disponibles? Est-ce qu'ils sont en tournée? Alors, il y a eu des gens qui ont été programmés, qui ont annulé, qui m'ont fait patienter pendant des mois. La programmation, j'ai mis plus de 6 mois à la faire.
0: Alors j'en profite pour dire que tous ces artistes majoritairement américains, ce sont des gens qui sont sur des souvent une date unique en France.
1: Oui, et oui, Dylan Leblanc c'est sa seule date, J20 aussi, Horsbath aussi, Jesse Sykes aussi, la plupart, oui. Après, ça se trouve comme ça, on ne peut pas dire qu'on double le cachet histoire d'avoir l'exclusivité française. Et la raison pour laquelle aussi on a voulu créer Eldorado, c'est qu'il n'y a pas d'événement musical en France pour faire jouer ces gens-là. C'est aussi la raison pour laquelle ils ne jouent que chez nous. Mais c'est très important. On est quand même dans des musiques de niche, des artistes qui sont les meilleurs dans leur genre. Mais leur genre est un peu une niche musicale, hein, une petite scène. Donc il faut vraiment avoir des gens qui sont rares en France, les faire converger vers Eldorado en un week-end pour pouvoir avoir ensuite un public festivalier qui vient de France et d'ailleurs et qui converge vers cette offre musicale-là.
0: Il faut tout de suite dire qu'il ne faut pas que les gens s'attendent à avoir un rock en scène.
1: Jamais. Même si on le voulait, ça n'est pas la vocation. Il y a un terme aux États-Unis qui existe pour ce genre de festival et qui a commencé d'ailleurs, je crois, avec des hôtels. On appelle des boutique hôtels. C'est un petit hôtel qui a peut-être 10 chambres maximum. Et maintenant commence à émerger des boutiques festivals. Un festival, tout de suite, ça donne une idée de gigantisme et de trucs de foire à la saucisse, noyé dans le monde, voilà, les embouteillages, la foule, etc. Mais un festival, c'est dès lors qu'il y a plusieurs artistes à l'affiche, c'est un festival. Donc nous, c'est un festival vraiment à taille humaine. La jauge, elle est aux alentours de 1500 maximum. Il y a une proximité avec les artistes. Ça n'a rien à voir avec les vieilles charrues. C'est un super festival, mais on n'a pas du tout vocation. D'abord, on présente des musiques qui n'iraient pas avec ce gigantisme, qui sont perdues dans des tailles comme ça. D'ailleurs, c'est la raison pour laquelle aussi Eldorado existe, c'est que les musiques qu'on propose n'auraient pas leur place dans les festivals à l'heure actuelle. C'est aussi pour ça qu'on le crée, ce festival. Pourquoi est-ce que les gens qui aiment ces musiques et les artistes qui la jouent ne pourraient pas jouer dans un festival en France? Il en existe à l'étranger, en Hollande, en Suède, en Angleterre. Voilà, je trouvais qu'avec mon parcours et les artistes que je connais, les artistes avec lesquels je travaille et mes goûts musicaux, j'étais bien placé pour créer ce festival autour de ces musiques qu'on ne voit pas en festival. Tout ce qui est intéressant pour moi, c'est l'offre. C'est d'être singulier. Parce que faire un festival comme chaque patelin ou chaque grande ville en France veut son festival, mais en fait, j'ai rien contre, mais c'est pour mettre Jean-Louis Aubert, Mathieu Chédid, je sais pas moi, Louise Attac, Aurel San. C'est que des festivals, le nom change, mais en fait, c'est les mêmes affiches partout. Je critique pas la musique ou les artistes, c'est juste que c'est des festivals un peu sans âme, sans projet. On va dans un stade ou dans un champ, et puis on prend les succès de l'année. Il n'y a pas de challenge, il n'y a pas de défi, il n'y a pas de projet culturel là. Ce que j'aime dans les festivals, c'est la singularité, la diversité.
0: Eh bien, on va aller écouter un autre artiste que tu as programmé, que j'ai découvert grâce à toi.
1: C'est GA20, ouais, c'est le nom d'un ampli. De guitare vintage. Voilà, c'est un trio qui vient de Boston et qui est vraiment à la croisée du blues, de la country, du rock'n'roll, et ça envoie bien.
0: Très belle voix, du nouveau chanteur, donc ça a changé il n'y a pas tellement longtemps.
1: Ouais, il y a un petit changement de line-up, ouais. Un très bon chanteur qui est à la fois un super guitariste, notamment vachement doué en slide. Et là, sur le nouvel album, il collabore avec le légendaire harmoniciste Charlie Musselwhite.
0: Bon, il sera pas là au festival.
1: Charlie sera pas là, mais GA20, je sais pas si t'as eu l'occasion déjà de les voir sur scène. Je les ai fait jouer en première partie de Chuck Prophet il y a quelques années. C'est énorme. Donc ils vont clôturer le samedi soir sur la scène Eldorado. Avancé, c'est parfait. Ça va être un set très énergique. Deux guitares, pas de basse. Deux amplis par guitare.
0: Et donc le titre qu'on va écouter, c'est I Don't Mind, et c'est extrait d'un EP
1: de reprise
0: Orphans.
1: C'est juste avant l'album qu'ils font avec Charlie Musselwhite. C'est I Don't Mind, c'est, je crois que c'est une reprise de James Brown.

0: Alors là, on est rentré les deux pieds dans le blues. Le blues français. Alors, c'est exceptionnel d'avoir un groupe français entre tes griffes.
1: C'est vrai que je ne suis pas connu pour travailler dans mes projets avec des artistes d'ici. Mais quand j'ai été contacté il y a bien un an par ce trio bordelais, j'ai vachement aimé ce qu'ils proposent. C'est-à-dire que sur ce titre-là, effectivement, on a l'impression que c'est un blues fait par Queens of the Stone Age.
0: D'ailleurs, ils ne sont pas enregistrés en France, ils sont enregistrés à Austin.
1: À Austin, au Texas, ouais. Dans le studio de Adrian Quesada des Black Pumas. Et pourtant, dans des groupes comme ça, entre blues, rock, un peu garage, un peu néo-black keys, il y en a des tonnes. Et c'est délicat, c'est difficile d'avoir de la personnalité. Et Charbon ou Charbonne arrive à le faire. Et ce trio vraiment déménage sur scène. Et donc voilà, donc j'ai commencé à travailler avec eux. Et je me suis dit que lors d'Eldorado, comme en 2024, on a toujours un groupe coup de cœur francophone. Donc en 2024, c'était Lowland Brothers. Et là, notre révélation française, c'est Charbon qui va ouvrir le bal samedi 27 juin sur la scène de la Syrie pour Eldorado. Le groupe s'est formé, le trio en fait s'est formé à la Nouvelle-Orléans et ensuite ils sont revenus s'installer à Bordeaux.
0: Et ce qu'il y a de bien à savoir aussi, c'est qu'ils sont tournés vers évidemment l'anglais, mais ils chantent aussi en français.
1: Ouais, c'est aussi ça qui me plaît chez eux, parce que les groupes français qui chantent en anglais, c'est souvent casse-gueule, je trouve. Et qu'un groupe qui chante bien en anglais, mais qui sait composer et faire sonner le français de façon un peu cool, un peu comme Bachung parfois, ils ont des titres en français qui sonnent très bien. Je trouve que artistiquement, c'est très intéressant, parce que sinon on est dans l'ersatz, quoi.
0: Eh bien, parlons encore de Eldorado, parce qu'il y a encore des choses à dire. Tes défis personnels, quels sont-ils? T'as une équipe autour de toi? J'imagine qu'on fait pas ça tout seul.
1: Oui, on a une petite équipe. Après, elle est restreinte. Hein. On aimerait bien à l'avenir être plus nombreux. C'est pas évident de trouver des gens disponibles qui sont capables de s'engager, parce qu'on est tous bénévoles. Évidemment, on paye les techniciens, les artistes, mais nous, l'équipe organisatrice, on est tous bénévoles.
0: C'est ce qu'on appelle la passion.
1: C'est ça.
0: Et qui parfois coûte cher financièrement.
1: On n'est pas éligible pour la plupart des subventions, donc on est bien obligé de recourir un peu à nos deniers personnels pour que le projet existe. Heureusement, on est aidé par le département.
2: C'est combien de bénévoles ton festival à peu près?
1: Alors, le jour J, on va être aux alentours de 70.
0: Pas mal. Et que des locaux?
1: Des locaux et des gens qui viennent d'Angers, de Tours, de Paris.
0: Et t'as des partenaires financiers et institutionnels? La région est complètement inexistante.
1: La région ne nous aide pas.
0: Le conseil départemental?
1: Oui, on a la Sarthe qui nous aide. On a le Crédit Mutuel, notre banque, qui nous aide un peu. On a la communauté de communes. Sinon, comme partenaire, on a la super plateforme digitale Qobuz. C'est la Rolls. C'est un peu comme Spotify et Deezer, sauf que c'est avec un éditorial plus fort. C'est la plateforme qui rémunère le mieux les artistes. Et c'est qualité haute def.
0: D'accord. Pour toi, ce festival 2026 sera réussi sous quelles conditions? Quels sont les objectifs que tu t'es donné?
1: Il faut qu'on équilibre.
0: Donc, c'est un résultat financier en premier?
1: C'est ça. Le résultat artistique, il est connu d'avance, il est excellent.
0: D'accord.
1: Si on a des artistes aussi bons, aussi chouettes, c'est quand même une affiche internationale prestigieuse. Tous, autant qu'ils sont. On a des super pros pour le son et les lumières. Artistiquement, ça sera top, c'est certain. J'ai pas d'angoisse sur l'accueil des festivaliers, le fait qu'ils soient satisfaits, et les artistes aussi. Ça, on l'a déjà fait en 2024. Là, en 2026, c'est d'arriver à l'équilibre. C'est ça qui nous permettra d'en faire une troisième.
0: Et donc, pour arriver à l'équilibre financier, il faut avoir des spectateurs. Et donc, voilà. Si on veut réserver...
1: C'est facile, c'est sur le site eldoradomusicfestival.com où il y a tout. On peut écouter tous les artistes qui sont programmés, on peut acheter son billet. Là, il y a un lien billetterie.
0: Alors,
1: sinon, se pointer.
0: Après,
1: si on achète via le site, on peut bénéficier du tarif pré-vente. La journée du samedi à 40 euros.
0: Si on veut passer la journée, j'imagine qu'il y a de la restauration.
1: Restauration sur place.
0: C'est vous qui faites la cuisine?
1: Marché vintage.
0: C'est un food truck?
1: Non, c'est nous qui faisons la cuisine.
0: Bien.
1: On a voulu maîtriser. On est à la campagne. On a des produits locaux excellents. Donc, on veut faire du local, du bio. Donc, on est allé sourcer, on est allé choisir le vin chez deux viticulteurs du coin. Un de Torré-la-Rochette dans le 41 et un autre à l'Homme en Sarthe. Voilà, pour avoir le meilleur. Bière indépendante, un brasseur local avancé, la Feuille Rouge. Excellent.
0: Donc,
1: qui a créé une bière spécialement pour Eldorado.
0: Mais quand on dit avancé, c'est le lieu qui s'appelle Vancé. C'est pas parce que la production a été avancée de plusieurs semaines.
1: Non, c'est avancé. Ouais. C'est un village, VANCE, 72-310, Sud-Sarthe. Donc on va avoir jambon à la broche, poulet bio rôti. On va pas prendre des food trucks, pizza et burger. On propose une nourriture de qualité. Il y a un soin qui est apporté aussi à ce qu'on va manger, ce qu'on va boire. Parce qu'on a des gens qui viennent de différents différentes régions et ils s'attendent à ce qu'on propose quelque chose de local. Donc on veut faire local et bon. C'est cohérent avec le reste.
0: Si on passe la journée là-bas et qu'on vient de l'autre côté de la France, il faut pouvoir être hébergé.
1: Il y a une aire d'accueil qui fait donc camping, mais il y a plusieurs campings aux alentours. Il y a des gîtes et puis sur le site du festival eldoradomusicfestival.com, dans le menu, dans Info Pratique, on donne des liens vers tout un tas de solutions d'hébergement qui vont du Airbnb à chez l'habitant, au gîte, en passant par une chambre d'hôte, par camping. Et on va avoir aussi une appli de covoiturage qui se met en place, pareil sur le site. Voilà, on essaie de faciliter la vie aux gens pour qu'ils puissent venir facilement.
0: Très bien. Et on parle plus des festivaliers, mais quand on reçoit des stars, il faut les héberger aussi. Souvent, ils ont des attentes en termes d'hébergement.
1: Non. Bah non, mais je pense que les artistes, à même de jouer Eldorado, les artistes que l'on contacte et les artistes avec lesquels on travaille, cela pète pas. De toute façon, il n'y a pas d'hôtel. Donc, c'est un mélange de chez l'habitant et de gîtes qu'on loue pour les artistes. Voilà, pour qu'ils soient à proximité. On a un village de 280 habitants. Il n'y a pas d'hôtel. Et puis, je vais te dire que, voilà, on a déjà vu ça en 2024. C'est tellement plus chouette
0: bien sûr.
1: Pour eux. C'est tellement mieux qu'un hôtel standardisé. Ils sont dans une belle maison. Là, notamment, là, il y a un ancien manoir dans lequel l'un des groupes va séjourner. Dans une partie du manoir qui date du 15e siècle. Pour des Américains qui viennent d'un pays qui a 200 ans. Loger là, c'est magique. Et c'est aussi ça qui nous plaît dans le festival et qui instaure une ambiance et qui, à mon avis, peut donner envie aux artistes. D'ailleurs, tous les artistes du festival seront là dès le premier soir. Même ceux qui jouent le samedi. Ce qui veut dire qu'ils vont être ensemble le vendredi. Ils vont sympathiser. Il y en a qui se connaissent, il y en a qui se connaissent pas. Peut-être que ça va amener à des collaborations. Mais en tout cas, ça va contribuer à une bonne ambiance, une bonne vibe, déjà entre les artistes et l'équipe. Et ça, c'est vachement important dans l'événement qu'on veut créer.
0: On va découvrir un autre groupe que tu programmes. Alors, si je ne me trompe pas, ce sont des Canadiens.
1: Oui, Horsebath. C'est un groupe sur lequel j'ai craqué. J'ai vachement aimé leur album qui est paru l'an dernier. Ils n'ont pas encore joué en France. Le Canada est très important pour les musiques qu'on aime parce que voilà, Neil Young et aussi, surtout, The Band. Qui a, quelque part, créé les tables de la loi en termes d'Americana. L'Americana, c'est quoi ? C'est, pour schématiser, pour simplifier, c'est la rencontre de la country et du rock. Et qui mieux que The Band à synthétiser toutes ces musiques-là, donc ce groupe canadien avec Robbie Robertson, tous ces musiciens qui ont accompagné Dylan à un moment donné, un des groupes fondateurs de l'Americana et de ce rock qui mélange country, soul, blues et tous les idiomes de la musique américaine, est canadien. Je trouve que Horsebath, c'est complètement un groupe héritier de The Band, donc les avoir à ce festival Americana Eldorado, ça coule de source. Il y a un peu de tout chez eux, un peu de country, un peu de rock'n'roll. Ils m'ont dit que leur set à Eldorado va être très énergique. Ils sont 5 sur scène, peut-être 6. Ça promet.
0: On découvre ça tout de suite avec le morceau Hard to Love. Et c'est extrait d'un album qui est sorti il n'y a pas tellement longtemps, en 2025. Another Farewell.
1: Exactement.

0: encore un énorme plaisir. On vient de retrouver Jesse Sykes, que j'avais perdu un peu de vue, qui avait fait les beaux jours des pages du magazine Crossroads lorsque tu l'abritais sur ton label Fargo. Donc c'est un duo, Jesse Sykes. Elle est toujours avec un partenaire.
1: Avec le guitariste Philip Wancher, qui est vraiment une composante importante du son de Jesse Sykes. Mais ils seront accompagnés d'autres musiciens. Ils ne seront pas juste en duo lors d'Eldorado. Ça faisait 14 ans qu'ils n'avaient rien fait. Et donc, est sorti l'an dernier un très joli album. Voilà, 14 ans après le dernier. Et voilà, où on retrouve tout ce qu'on aime chez cet artiste-là, cette voix unique, les guitares assez réverbérées de Phil Wancher. Et puis voilà, on voyage et tout de suite, on est transporté, quoi.
0: Voilà, le titre, c'était un extrait de l'album que tu avais produit.
1: Le tout premier album, Reckless Burning. Et donc, ce titre-là s'appelle Don't Let Me Go. Quand Jesse Sykes a débuté, parce qu'il y avait ce mélange un peu de country alternative et un peu de slowcore, c'est des rythmes lents, un peu lancinants, une musique très cinématique, d'ambiance, quoi. D'ailleurs, j'aimerais bien qu'on soit en Suède en hiver, parce que tous les groupes veulent jouer de nuit. Mais je trouve que c'est pas possible.
2: La périodicité, donc, c'est 2 ans de tes festivals.
1: Ouais, on est plutôt parti sur tous les 2 ans, parce que c'est tellement de boulot que là on y est tous les soirs en plus de notre boulot normal, le soir, les week-ends, on ne fait que ça, donc pas de vacances. Et puis ouais, je pense que pour bien faire les choses avec la petite équipe qu'on est, s'il n'y a pas de professionnel qui soit vraiment dédié à Eldorado, donc tous les 2 ans ça me semble bien, oui. À condition que l'édition 2026
0: fonctionne.
2: Bien sûr.
0: On va finir avec une dernière personnalité programmée. On est plutôt dans le blues.
1: C'est un artiste qui mélange un peu tout, qui s'est vraiment formé à la Nouvelle-Orléans, bien qu'il soit originaire du Michigan. Mais voilà, c'est vraiment à la Nouvelle-Orléans qu'il a raffiné son style, empruntant à pas mal de musique, jazz, blues, country. Son jeu de guitare nous fait penser à quelque chose de plutôt blues, mais c'est un vrai songwriter, un très beau timbre vocal. On est fan depuis pas mal d'années de ce gars-là, qui s'appelle Luke Winslow King. Voilà, donc on va écouter. Qui vient de sortir un album qui s'appelle Coast of Light. C'est Shoot from the Hip.
0: Il faut parler de leur clip qui est incroyable. J'ai cru que c'était un truc de Sergio Leone. Il y a une ambiance terrible dans ce clip.
1: Voilà, bah c'est Shoot from the Hip de Luke Winslow King.
0: On se dit au revoir.
1: Au revoir. Merci beaucoup à Roxette et à vous, les gars. Merci pour l'éclairage que vous permettez d'avoir sur ce nouveau festival Eldorado. Merci pour votre temps.
0: Et la bonne nouvelle, c'est qu'on se retrouve dans 15 jours pour encore une nouvelle émission pour retracer l'histoire de Fargo, qui sera impossible à retracer entièrement tellement il y a 2 choses à dire. C'est parti pour Luke.
2: Salut tout le monde.
0: Bye bye everybody.

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2: Salut à toutes et à tous, on se retrouve pour cette dernière Core & Co Radio de la saison. Et oui, c'est fou comme une année musicale passe vite. Surtout quand on la passe à dénicher des titres pour ravir vos esgourdes. Metal, hardcore, rock et leurs dérives, c'est notre credo, vous le savez, vous fidèles auditeurs. Et cette émission ne dérogera pas à la règle, puisqu'encore une fois, on fera des grands écarts stylistiques entre post-rock, mélodes, black metal, hardcore, du rock psyché, etc. Et juste en passant, si l'émission s'arrête cet été, elle reviendra bien entendu la saison prochaine. Et d'ici là, le site corenco.fr sera lui toujours aussi actif avec le contenu habituel, chroniques d'albums, interviews, live reports et actualités musicales quotidiennes. Mais revenons au but de cette émission, vous faire écouter du bon son. Et on commence donc avec notre groupe du mois de juin sur Corenco, qui est français et qui se nomme Verdun. Verdun la ville, Verdun la bataille, c'est la guerre dans ce qu'elle a de plus infernal, de plus inhumain. Et Verdun le groupe, bah c'est pareil, du sludge entre doom et post-hardcore. Une musique qui ne laisse aucune prise, aucune sortie de secours. Les Montpelliérains reviennent après 8 ans d'absence avec Abysmal Womb chez Transcending Obscurity Records. Et pour ceux qui connaissent Astral Sabbath, le précédent album, bah on retrouve l'ADN du groupe, hein, cette tension permanente entre des lignes de fond qui te labourent les entrailles et des ouvertures vers des grands espaces où personne ne t'entendra hurler. Ce disque est leur plus frontal, les riffs sont d'une efficacité redoutable et les éléments atmosphériques viennent se greffer dessus sans jamais diluer l'agressivité. Des côtés chants, il y a du travail, hein, un chant écorché encore mieux placé qu'avant, quelque part entre Thou et Hyatt God, et même du chant clair très bien maîtrisé sur le titre de clôture Les Noces du Néant, un des morceaux français du disque dans une veine doom pure. Verdun, c'est la guerre et cet album en est la preuve. Core & Co Radio saison 13, émission 11, c'est parti!

0: Allez, on enchaîne avec un autre retour de longue date, puisque The Prestige nous revient après 10 ans de silence avec Isthmus, sorti le 24 avril chez Banshees. Les Parisiens ont pris leur temps et forcément ce nouvel album signe une belle évolution par rapport à son prédécesseur, tout en gardant ce qui faisait le sel du groupe. The Prestige envoie un mélange entre dark post-hardcore et post-metal sludgy, mais sur Isthmus, le groupe a poussé certains curseurs, hein, plus de chants clairs, des morceaux plus longs en moyenne, des mid-tempo très post-metal portés par une basse massive et une propension à laisser les compos se déployer sur la durée. Bref, ce retour est très bon et vous pourrez vous en rendre compte avec leur titre The Ascend. Et ensuite, direction les États-Unis avec Exide et leur album Bastard Hymns, sorti le 28 novembre dernier chez Sharpton Records. Alors Exide, c'est un quintet qui avait sorti un premier album indépendant en 2022 et qui a signé chez Sharpton pour ce deuxième disque. Et c'est le genre d'album que tu découvres un peu tard et que tu regrettes de ne pas avoir mis dans ton top de fin d'année. En tout cas, c'est mon cas. Le groupe revendique des influences comme Snapcase, Quicksand, Cave-In, mais aussi Soundgarden ou Queens of the Stone Age. Alors sur papier, ça peut faire peur, hein, mais dans les faits, tout est parfaitement digéré. Et ça donne un hardcore qui sait cogner quand il faut et sortir les mélodies quand il le faut aussi. Quand ça tape sévère avec des beatdowns de malade sur Down in the Mouth et du pur hardcore à se péter les cervicales sur Void of Functions. Et quand le groupe lève le pied, c'est tout aussi réussi, hein. Shine Through Blues par exemple, avec du chant clair posé sur un rythme soutenu et une guitare acoustique qui finit par exploser en gros son rock, et ça rappelle carrément Cave-In, période Jupiter. Bref, bah, c'est du tout bon aussi, hein. Allez, Deep Prestige puis Exide, c'est tout de suite dans vos esgourdes.
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On va complètement changer de registre, direction Caen pour un groupe qui bricole ce qu'ils appellent eux-mêmes un micmac luné et louche, Mickle Muckle et leur album Tit for Tat, sorti le 27 mars chez le Sept Records. Alors Mickle Muckle, ils existent depuis 2018, ils avaient sorti un petit EP en 2021 qui montrait de jolies choses côté psyché, mais restaient un poil sage côté rock, et là, bah, avec ce premier album, on hausse bien le ton. Imaginez un croisement entre Idols et les Aussies, avec un soupçon de McCluskey dans les moments les plus grinçants. Le groupe parle aussi de The Fall et de Suicide dans ses influences, et on veut bien les croire, hein, c'est du rock psyché noise. Mais c'est surtout un truc qui tourne pas rond ou qui tourne rond que pour eux. Et c'est exactement pour ça que ça marche. En tout cas, si vous aimez le rock louche, quand ça grince joliment et quand ça ricane méchamment, foncez sur Mickle Muckle, dont vous entendrez le morceau No Holidays for Slaves d'ici quelques instants. Et pour le titre juste après, on restera dans les terres psychédéliques, mais avec un groupe qui a plus besoin de présentation sur Core & Co, Slift, et leur troisième album Fantasia, sorti le 5 juin chez Sub Pop, excusez du peu. Et cet album risque d'en dérouter plus d'un. On avait quitté les Toulousains sur un psychédélisme progressif d'une complexité folle. Des morceaux qui te tordaient l'esprit dans tous les sens. Et bah avec Fantasia, le trio lâche la bride à son énergie de manière plus brute et plus directe. L'intention est claire, hein, livrer un album enregistré dans les conditions du live avec une énergie punk sans fioritures. Sur ce disque, le chant fait parler parce qu'il peut sembler parfois forcé, mais si on arrive à passer outre, le tout forme une œuvre magistrale. Sous ses atours plus simples et plus directs, Fantasia cache autant de richesses que ses prédécesseurs. C'est évidemment un album qui demande plusieurs écoutes pour révéler tout ce qu'il a dans le ventre, mais franchement, il vaut le coup. On s'écoute Mickle Muckle puis Slift sur Core & Co Radio.

Direction la Suisse pour un groupe qui compte énormément pour nous sur Korenko, Incour Wilhelmina. Leur nouvel album Le Sanglot est sorti le 22 mai chez Season of Mist et il y a une grosse nouveauté sur ce disque, il est intégralement chanté en français. Je sais que le français dans le rock et le metal c'est un sujet qui divise, mais sur Le Sanglot les choix des mots et de l'interprétation se jugent de bout en bout. Les paroles collent parfaitement à l'univers instrumental du groupe, sombre, mélancolique, 6D. Musicalement, la complémentarité des guitares, ça fonctionne toujours aussi bien, avec les gimmicks qu'on reconnaît immédiatement et les petites variations apportées par le nouveau guitariste Edouard Nico. Les Suisses entament leur 30e année d'existence et restent à leur sommet. C'est toujours inclassable, toujours indéfinissable. Le son est parfaitement mis en valeur par un mix de Yvan Bing et le groupe continue de construire sa légende de groupe culte de l'underground en sortant une nouvelle fois de sa zone de confort. Ensuite, on s'écoutera un titre de Fall of Messiah, groupe originaire du nord de la France, dont l'album Green Lands est sorti le 24 avril chez Voice of the Unheard. Le groupe a mis 6 années pour peaufiner un album qui se situe à la croisée du screamo et du post-rock, ce dernier prenant une place plus importante que sur le précédent disque. Et c'est plutôt malin, parce que la force de Fall of Messiah, elle est dans la dimension instrumentale. Le chant est utilisé avec parcimonie, certains morceaux en sont totalement dépourvus, et quand il apparaît, c'est à des moments bien choisis, pour ajouter du corps aux atmosphères déjà installées. On peut penser aux excellents Anteros, à When Icarus Falls et à tous ces groupes post-metal, post-hardcore qui laissent une large part aux arrangements et aux mélodies inspirées du post-rock. C'est un album dans lequel on peut s'abandonner, chaque morceau prend le temps d'installer son ambiance et de laisser l'émotion faire son chemin. Une pour Wilhelmina puis Fall of Messiah, c'est maintenant dans vos escrocs.

Allez, on va monter en intensité et sérieusement avec Martrod et leur album Drom Signir Helsins, sorti le 12 décembre 2025 chez DB Mur Morti. Derrière ce projet, on a un duo américano-islandais, Alex Poole, ancien de SCAF et proche du label Mystis Chaos, un gars qui a été associé à une trentaine de projets, hein, et Afstein Vioar Lingdal de Wormlust, et qui avait participé lui au projet volcanique Sol and Varma. Le titre de l'album pourrait se traduire par vision onirique du feu, le duo explore le monde des rêves. Alors pas le rêve sympa où tu gagnes au loto, hein, plutôt celui où tu traverses un rituel cosmique en perdant un morceau de toi à chaque étape. La musique retranscrit cette tension entre création et effondrement, présence et absence, avec un black metal dissonant et expérimental d'une densité suffocante. Allez, on s'écoute Martrod.

Alors le morceau suivant, c'est un gros morceau, et dans tous les sens du terme. At the Gates, 8e album, The Ghost of the Future Dead, sorti le 24 avril chez Century Media. Et il faut parler de ce qui entoure cet album, vous le savez sans doute déjà. Thomas Lindberg, le chanteur légendaire du groupe, chanteur aussi de Disfear, Lock Up, Skid System, The Lurking Fear, est décédé en septembre dernier. Son cancer a projeté son ombre sur toute la composition de ce disque et Tompa a dû enregistrer la totalité de ses parties vocales avant même que ses camarades ne rentrent en studio. Un tiers des chants a été mis en boîte la veille de son hospitalisation. Le titre de l'album, qui devait initialement être autre chose, est devenu une épitaphe. Et il y a une autre grosse nouvelle, c'est le retour d'Anders Björler à la guitare et à la composition, le co-auteur de Slaughter of the Soul. Et ça s'entend immédiatement. Terminé les expérimentations progo-dépressives et le saxophone du dernier album, At the Gates distribue à nouveau de grosses taloches. On retrouve des couplets death trash qui te donnent l'impression de piloter un avion de chasse dans un orage et des mélodies immenses, poignantes, grandioses. Le tout est porté par des accroches imparables, des incursions en 10 beats et des ambiances plus typées death black par endroits. C'est ce que le groupe a fait de mieux depuis Slaughter of the Soul, et quand on sait que c'est sans doute le dernier disque d'At the Gates, ça rend l'écoute d'autant plus poignante. Et on pouvait pas rêver plus vibrante oraison funèbre pour Tompa. C'est avec ce titre que l'on va se quitter et que l'on va terminer cette 13e saison pleine de metal, hardcore, rock et leurs dérives. Je vous passe donc tout de suite le titre The Dissonant Void de At the Gates, tiré de l'album The Ghost of the Future Dead. Et moi, je n'ai plus qu'à vous dire à très bientôt sur Core & Co Radio. Ciao.

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Mix Station. Et bonsoir à toutes, bonsoir à tous. Très heureux de vous retrouver sur les ondes de Studio ZEF. Andy Mix pour servir les ondes. Le 91.10, c'est le 91.7 FM sur le Vendômois et le Blésois et aux alentours, bien sûr. Mix Station, c'est 2 heures de musique non-stop, sans blabla, mix sans filet, sans aucune préparation, à l'émotion, au ressenti. Voilà, une très bonne année 2026 à toutes et à tous, nos zéfeuses et zéfeurs du département. On est parti pour 2 heures de musique. On commence tranquillement avec le duo français Polo et Pan. Et puis je vais me laisser guider à l'instinct sur 2 heures. On se retrouve pour une petite salutation à 19h pour la fermeture. On est en direct pour 2 heures, c'est parti. Bonne écoute et un bon week-end sur Studio ZEF.

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Voilà, Mixstation touche à sa fin. J'espère que ça vous aura plu, ce petit mix New Disco. En tout cas, ça a été fait avec le cœur. Pour ceux qui veulent sortir ce soir, je serai au Thunder Bar à côté des marches de Nipapin pour un set hip-hop rap 90-2000. Il y a peut-être un ou deux MC qui vont venir rapper si t'as envie de venir... Voilà, poser un 16, un 32, rappé sur du old school boom bap, etc. Ça se passe au Thunder Bar, 22h, 1h30 du matin. Voilà, très bonne écoute, très bon week-end. On se retrouve la semaine prochaine, toujours en direct depuis les studios. Ciao, ciao. Et j'en place une, forcément, parce que t'avais reconnu le sample derrière du ibuesque énorme sound system. Et pardon, label plutôt que son système, excusez-moi. Wu-Tang, bien entendu, Wu-Tang Clan, New York City. À réécouter, bien entendu, sur le studiozef.fr, podcast réécoutable, téléchargeable, gratuit si ça te plaît, pour emmener les mix de ton DJ préféré. En vacances sur des clés. En tout cas, c'est pour ça que j'essaie de ne pas trop parler, que ça reste sur une formule un petit peu mixtape, qui est 2 heures de musique non-stop, et j'essaie de me renouveler chaque semaine depuis maintenant 10 ans à la radio. Donc on a fêté les 10 ans de septembre à décembre. Donc là, je vais arrêter d'en parler un petit peu, mais bon, 10 ans et 3 ans auparavant, donc 13 ans au sein de la radio, avec la mythique Mic et Rhythm Station du vendredi soir. Voilà, j'ai été opérateur et technicien, on a reçu pas mal de bons artistes, on a fait quelques interviews avec le Selecta d'Ogno, et à l'époque c'était les premières émissions directes. Allez, à tout à l'heure au bar Thunder Bar, à partir de 22h, 21h30, et on boit un verre si tu passes, et si tu sais rapper, que t'as envie de venir exposer ta verve, sans mauvais jeu de mots bien entendu, on sera ensemble et je te mettrai de la trap ou du boom bap, comme tu veux. En tout cas, c'est au Thunder que ça se passe.

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1: Allez, on se laisse sur ce petit Sacha Carazzi et on se retrouve au Thunder Bar d'ici à partir de 21h pour une soirée hip-hop rap. Et bien sûr, l'émission est en rediffusion le jeudi soir à partir de 22h. Très bon week-end, très bonne soirée à toutes et à tous.

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